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flipper, hein. Mais t'arrives quand même à te glisser sous la peau de chaque perso que j'effleure des yeux de mes bouquins débiles. Bon, je te laisse, je vais retrouver mon copain. Ça fait une heure qu'il est en bas. On part deux jours dans les causes du Larzac pour faire du poney ou du saut à l'élastique, je sais plus. Enfin bref, j'espère que toi ça va. À plus!

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0: Bravo à vous, merci. Alors, après ce petit rondeau de l'espace, voici une valse à 8 ans de l'espace. Voilà, elle s'appelle Genèse.
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3: 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Bonjour à tous, chers auditeurs, et bienvenue à Altistoria. Cette chronique hebdomadaire, je la dédie à quelques courtes légendes de Haute-Loire. Je vais vous emmener dans certaines légendes qui font partie de notre terroir oral, local. À Notre-Dame-du-Puy, je vous emmène tout d'abord à Notre-Dame-du-Puy, la pierre des fièvres. La pierre des fièvres, sans doute, certains savent ce que c'est. C'est une pierre miraculeuse, située aujourd'hui au sein de la cathédrale du Puy. Quand vous rentrez dans la cathédrale, c'est sur votre gauche, transept de gauche. Cette pierre des fièvres, elle était censée guérir ceux qui s'allongeaient nus dessus. Alors ce fut le cas d'une veuve, une première femme, à qui la Vierge apparut en songe, la prévenant aussi qu'elle souhaitait qu'on lui construisît un sanctuaire sur la montagne d'Anis. 2 siècles plus tard, un paralytique bénéficia du même traitement miraculeux,

0: reçut le même message. Bien plus tard, cette précieuse pierre fut placée au pied du maître-autel, mais la foule de pèlerins qui s'y précipitaient, qui s'y pressaient dessus, gênait énormément les offices. On la sortit alors sur le dernier palier du grand escalier de la porte dorée de la cathédrale du Puy. Il n'en reste qu'un fragment à l'heure actuelle, car la foudre l'aurait fracassé pour réprouver un adultère qui s'y serait commis. La Vierge avait déjà eu l'occasion de manifester son pouvoir sur les pierres à l'époque de la construction du premier édifice. En ces temps déjà, il arrivait que les ouvriers eussent à se plaindre de leurs conditions de travail et de leurs employeurs. On raconte que ceux qui ont construit le premier sanctuaire de la Vierge au Puy gagnaient si peu qu'ils ne pouvaient même pas s'acheter du pain. Le maître d'œuvre s'adressa à la Mère de Dieu, apparemment plus plotron que philanthrope. « Ils ont faim, disait-il, et ils vont me faire un mauvais sort si je ne leur donne rien à manger. » Et l'implorant de transmuter des pierres du chantier, il en jeta plusieurs à ses maçons, criant « Vous en voulez ? Vous en voilà !» Or les pierres se changeaient en pain en touchant terre. Si l'on en croit la rumeur, la Vierge n'a pas aménagé sa peine dans la région. Elle y aurait même laissé certains de ses vêtements, sa ceinture, qui aurait le don de faciliter les accouchements, et deux de ses chaussures, l'une apportée par un ange, l'autre par Saint Martial, sur l'autel de l'église Notre-Dame du Puy. Un pauvre charpentier, prénommé Durand, aurait reçu d'elle, de la Vierge, une mission, attestée par un parchemin qui la représentait assise sur un trône, tenant l'enfant dans ses bras. Il s'agissait d'organiser la croisade des chaperons blancs contre les Cottereaux, bandes qui ont ravagé les campagnes à la fin du XIIIe siècle. Prodige assurément, la déconfiture de ces bandits fut sévère. 12 000 seraient morts à Charenton-sur-Cher en juillet 1183. Et bien d'autres encore à Millau, puis à Marsac, en Auvergne. Du coup, ils se tinrent tranquilles, ce dont profitèrent les chaperons blancs pour mener une jacquerie à leur propre compte. Quant à Durand, on n'en entendit plus jamais parler. On se mettait volontiers sous la protection de la Madone au Puy. Il est clair que la fin du monde n'est pas arrivée le 25 mars 992, comme l'avait prédit le moine allemand Bernard de Thuringe. Mais la peur fut d'autant plus grande que cette année-là, l'Annonciation tombait le même jour que le Vendredi Saint. Et l'on vint en masse attendre à Notre-Dame du Puy le jugement dernier. De là, date de jubilé solennel que le Vatican instaura les années où le Vendredi Saint et l'Annonciation coïncideraient. Celui de 1910 a encore réuni une foule immense. Ce serait enfin elle qui aurait inspiré à Isabelle Mamour l'invention de la dentelle. Oui, la Vierge elle-même. Cette jeune fille fut chargée d'habiller la célèbre Vierge Noire à l'occasion du jubilé de 1406 notamment. Mais Isabelle, dépitée par l'ouvrage qu'elle venait de faire en dentelle au point qu'elle jugeait indigne d'une telle commande, se mit à pleurer. Alors la Vierge, compatissante, lui suggéra de garnir d'épingles une planchette et d'enrouler autour de ses navettes improvisées le fil le plus fin qui exista alors. Le premier évêque du Puy, un certain Saint-Georges, ayant eu connaissance des merveilles qui s'accomplissaient, escalada la montagne d'Anis. En été, il faisait chaud, et grande fut sa surprise de voir le pic enneigé. Puis un cerf élancé y traçait de ses foulées le plan de sanctuaire qu'on projetait de bâtir à la gloire de la Vierge. Saint-Georges marqua le tracé en y plantant des bâtons d'épines. Mais ce bon saint mourut avant de pouvoir mener à bien le projet. Beaucoup plus tard, un de ses successeurs, saint Vosy, fit la même ascension, curieux lui aussi des miracles dont on l'avait prévenu, et il y vit que les bâtons plantés par Saint-Georges étaient couverts de roses en fleurs. Ainsi serait né l'ancien sanctuaire. Alors, Scrutaire et saint Vosy partirent pour Rome quérir des reliques dignes d'authenticité pour ce sanctuaire. Chemin faisant, ils croisèrent deux vénérables vieillards, tous de blanc vêtus, portant des cassettes qu'ils confièrent à l'évêque avant de disparaître. On trouva dedans des reliques que l'on porta en grande pompe à l'église du Puy, dont les portes s'ouvrirent toutes seules devant la procession, tandis que les cloches s'ébranlaient sans carillonneur. Encore une histoire de pic, celle du rocher Saint-Michel, dont le sommet s'orne d'une chapelle dédiée à Saint-Michel, datant du Xe siècle, un bijou patrimonial inscrit au monument historique, un des monuments les plus vus et préférés des Français, laquelle aurait pris la place d'un temple antique dédié à Mercure auparavant. Alors une jeune fille accusée d'avoir fauté s'appliqua elle-même l'ordalie ou jugement de Dieu, pour prouver son innocence. Elle se jeta du rocher et atterrit sans mal à ses pieds. Elle en éprouva sans doute des sensations fortes qui l'incitèrent à recommencer. Cette fois, elle se tua tout de bon. Nous ne conservons d'elle que des traces de pieds imprimées dans le roc. Toutefois, à quelque chose malheur et bon, ce haut fait attira des pèlerins, dont on ne manqua point de ponctionner la bourse. Comme nous l'avons déjà souvent vu, les fontaines ont un rôle protecteur, médicinal, voire sacré. Au puits même, au pied de l'église Notre-Dame, subsiste un puits qu'une inscription ancienne désigne comme fontaine ou piscine capable de suppléer les défaillances d'Hippocrate. Une autre légende, déjà rapportée par Prosper Mérimée, parle de la fontaine de l'ange gardien, sise au pied de la montée des tables. En 1320, un juif irascible, aussi un enfant de cœur, qu'il était las d'entendre célébrer la naissance du Sauveur. Il s'y prit si bien qu'il crut être l'auteur du crime parfait. Mais voici que l'enfant figurait dans la procession des rameaux dès le dimanche suivant. En passant devant la fontaine, il désigna son meurtrier et la foule le lapida. On en profita aussi pour expulser les juifs du puits. Le roi Philippe le Bel aurait octroyé aux enfants de cœur de la cathédrale le privilège de juger les juifs qui viendraient à enfreindre l'édit. À la fin du siècle dernier, passant près d'un village, un étranger fut très surpris de voir des gens de bonne mine danser autour d'un peuplier séculaire, puis en baiser plusieurs fois le tronc. Une telle manifestation fait soit crier au fou, soit penser à la survivance d'un ancien culte gaulois. Certains auteurs l'ont rattaché à Cernunnos, dont le front est généralement surmonté d'une forte ramure de cerf. On ne sait pas grand-chose de lui, hélas. Mais pour un Français volontiers goguenard, le rapport est clair. Au puits, après les guerres de religion, au XIIe siècle, fut fondée la société dite Confrérie des Cornards, dont témoignent deux mascarons qui ornent le numéro 16 de la rue Charmalan. Les confrères déambulaient en cortège excentrique avant d'aller ripailler à Saint-Germain-la-Prade, sur la rive droite de la Loire. Ils portaient une fleur jaune à la boutonnière. Ils faisaient halte près d'un gros peuplier aux branches fourchues, sous lequel on intronisait les impétrants et élisait chaque année le grand maître de la confrérie. On se devait bien sûr de vénérer cet arbre dit des cornards en l'embrassant. Le rocher d'Aiguille et les Isingelés. Les gens d'Isingeaux étaient jaloux de ceux du puits, parce que près de la ville se trouvait le rocher d'Aiguille, et que ce rocher leur plaisait davantage que les sucs qu'ils apercevaient chaque jour. Ils voulurent alors emmener chez eux le rocher. Pour cela, ils vinrent en nombre une nuit, tandis que tout le monde dormait aux alentours. Ils entourèrent le rocher de fils de laine. Quand le rocher fut ainsi ceinturé, les hommes se mirent à tirer de toutes leurs forces. Le rocher ne broncha pas, ne bougea pas, mais la laine cédait petit à petit. Les Isingelés croyaient entraîner la masse et ils redoublaient d'efforts. C'est au matin seulement qu'ils reconnurent leur erreur. Ils regagnèrent Hontebrive et les hauteurs de Saint-Austien et du Pertuis. Voilà, chers auditeurs, pour ces textes originaux, des contes livrés ici dans un livre qui s'appelle « Les légendes et les diableries de Haute-Loire » par Gilbert Laconche, édition Verso, contes d'éveillés d'autrefois. Nous étions ici sur des histoires racontées par M. Rouchon, M. Laconche et M. Baudenot. Je vous conseille ce livre si vous aimez les légendes et les diableries d'autrefois, qui présentent très très bien les différentes histoires et contes populaires de notre territoire altiligérien. C'était un plaisir pour moi d'être avec vous aujourd'hui, de vous raconter ces petites anecdotes de croyances. Je vous souhaite une excellente journée ou soirée en fonction de l'heure à laquelle vous m'écoutez. Je vous remercie pour votre fidélité et je vous dis à la semaine prochaine pour une autre chronique Altistoria, l'émission qui décrypte l'histoire locale de Haute-Loire. D'ici là, prenez soin de vous. 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

0: Eh bien, bonsoir.
1: Bonsoir à tous.
2: Bonsoir Étienne. Salut Radio Super.
0: Bonsoir Sophie. Bonsoir Étienne.
2: Salut Pierre.
0: C'est trop fort ?
1: Un peu.
0: Un peu.
2: Et là, tout va mieux ?
0: Tout va mieux.
2: C'est Super Larsen, Radio École. Je suis à la technique pour la première fois en autonomie.
0: Bravo. Allez Sophie, allez, courage.
2: Voilà. On va voir s'il y a des petits couacs qui apparaissent ou pas tout au long de l'émission. Ce sera mon entière responsabilité.
0: Et s'il y en a, de toute façon, tout sera pardonné parce que c'est du direct.
2: Parce que c'est pour du beurre. C'est, pour...
0: c'est du direct. Donc,
1: non, c'est pas
0: la postérité. Nous sommes des possibles erreurs humaines.
2: Donc ce soir sur Super Larsen, on va vous envoyer en l'air.
0: Voilà. R-A-I-R. Donc ce qui est bien, c'est qu'avec ce mot-là, on l'a le même en anglais. Quoi. R-R en anglais ou R en français.
1: Vas-y, en espagnol.
2: Aire.
0: Aire.
1: En italien.
2: Okay. Ah, non,
0: on connaît pas.
2: Falo italiano.
0: Bien, c'est moi qui vais débuter la programmation musicale de ce soir. Alors bon, une toute petite tricherie, parce que c'est pas dans le titre qu'il y a le mot R. Là,
2: ah
0: c'est
2: bah,
0: dans
2: le... il commence à tricher dès le
0: voilà.
2: Premier morceau.
0: C'est le nom du groupe, en fait. Le nom du groupe, c'est en français Rapport Météo, ou Rapport Météorologique, donc Weather Report. C'est un groupe qui a commencé sa carrière au début des années 70. C'est un groupe de jazz, ce qu'on appelait le

0: de nos renommées mondiales, quoi, grâce à Jaco Pastorius et à son aura et à son jeu de basse surtout. Donc voilà, donc c'était un type de musique que j'avais jamais trop proposé. Donc c'est instrumental, c'est entièrement instrumental, le jazz rock ou le jazz fusion. Donc fermez les yeux, écoutez, on est au bord de l'eau, on est au bord de la mer, à la jonction de la Méditerranée et de l'Atlantique, à Gibraltar. Alors là, voilà, nous font les mouettes. Donc vous allez écouter tout au début de ce morceau, donc des petites vagues. Et puis vous allez écouter les cargos, le bruit des cargos au loin. Et voilà, vous y êtes. Voilà, bah tu vas écouter ça, tu vas voir le son des cargos magnifique. Donc on écoute Weather Report, Gibraltar.
1: Vous y croyez là? Vous entendez les vagues et tout?

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Aujourd'hui se lève l'aube d'un nouvel âge, né de la découverte et de l'utilisation de la plus puissante source d'énergie de l'histoire du monde, l'énergie qui peut être dégagée à partir de l'atome.

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2: Il est 19h.
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0: C'est à tout hasard. Bonsoir, bonsoir auditeurs et auditrices de Radio Campus Clermont-Ferrand. Ce soir, c'est une soirée exceptionnelle qui vous attend, parce qu'il y a une soirée avec plein d'émissions. Et pour commencer cette grande soirée, je suis autour de la table avec plein de chroniqueurs et chroniqueuses de l'émission À tout hasard. Et l'émission est en direct et en public. Bonsoir public. Au moins 150 personnes présentes dans la salle, c'est formidable. Cette communication sur les réseaux sociaux fonctionne vraiment incroyablement, quoi. Donc plusieurs émissions en programme ce soir. Donc on va commencer par À tout hasard. On présentera les fameux chroniqueurs et chroniqueuses pour ceux qui les connaissent pas. Ensuite, il y aura l'émission L'entre des tubes, voilà, qui est autour de la musique, je crois. Ils devaient être là pour présenter un peu, mais ils ne sont pas là. Donc on les retrouve tout à l'heure dans une heure à partir de 20h. Suivront ensuite l'émission Mets ton respect, qui viennent de partir. Ils étaient là il y a deux secondes, ils sont repartis. Mais du respect sur Clermont, et ils proposent de. Ils vont diffuser le match de l'équipe de France, parce qu'apparemment c'est la Coupe du Monde de football, contre le Sénégal à partir de 21h, avec voilà, l'évolution du score, je ne sais quoi. Mais bon, on leur demandera tout à l'heure peut-être s'ils reviennent.
1: Mais il y a du foot.
0: Et ensuite, normalement, Radio d'État va faire sa dernière émission. Alors je crois que ça ne sera pas en public, ça sera enregistré. Mais vous pourrez les retrouver sur Radio Campus dans quelques jours. Et la soirée se finira avec l'émission peut-être Mélodie Citronique, voilà, mais des musiques un petit peu étranges, je ne sais pas quoi. Bon, voilà. En tout cas, restez toute la soirée avec nous, avant le match, pendant le match, après le match, ça va être super. Il n'y a pas que le match dans la vie, hein, Benoît ?
1: Ah non, bah, pas pour moi, de toute façon.
0: Ça tombe bien, je vais vous présenter un peu les gens qui sont autour de cette table. Bonsoir les gens. Bonsoir. Je vais faire coucou à la vidéo si elle marche, mais je ne sais pas si elle marche.
2: Elle marche,
0: ouais, salut.
3: Où est la caméra?
0: Voilà, dites bonjour à Jupiter, à Mars, tout ça, voilà, tous les gens qui nous écoutent de Mons et Parvaux. C'est ça qu'on dit, Margot?
4: Je ne sais pas ce que tu cherches à dire.
0: Je ne sais pas. Je cherchais à tester ton micro surtout.
4: Ah, bah, voilà, ça marche.
0: Alors, peut-être pour le public qui est présent et pour les internautes et tout, on va peut-être se présenter un petit peu. Alors moi, je me présente et je commence comme ça, voilà, on aura un petit exemple. Alors moi, c'est Stéphanie, j'ai une magnifique chevelure blonde et des lunettes et un casque et un micro, c'est incroyable. Et voilà, je suis animatrice.

0: Patrice de cette émission, voilà, on l'a co-créée avec Benoît il y a 3 ans, et là on fait une petite émission en public après 3 ans, et voilà, je donne la parole à Anne-Sophie.
1: Alors, à ce qui paraît, l'amour dure 3 ans, donc j'espère que l'amour avec vous durera beaucoup plus longtemps.
0: Oh, oh là là, peut-être, on verra ça. Ouais.
1: Donc j'ai eu la chance d'intégrer dès le départ à tout hasard, et on a une belle bande de délurés, et on a des sujets très intéressants à chaque fois à traiter, donc pourvu que ça dure.
0: C'est vrai, pourvu que ça dure. Intime.
2: Intime.
0: Yes.
2: Ah oui, pardon, on est en France ici. Oui. Parce que je suis déguisé en touriste allemand, égaré en Amérique du Sud pour des raisons qu'on ne préfère pas évoquer dans les années 40.
0: Ok, voilà. Donc, hello, hola.
2: Hola, okay. et Schmetterling.
0: Schmetterling. Dankeschön, Tim. Voilà, s'il y a des gens qui parlent allemand, n'hésitez pas à rencontrer ce touriste. Nous avons à côté de Tim Thomas, hein, c'est le petit nouveau de la bande, comme on dit. Hein.
3: C'est ça, alors moi je suis le cousin de la personne qui est masquée ce soir, on ne saura pas qui c'est par contre.
0: Oh là là là là.
3: Et je suis timide, c'est la première fois que je parle au micro.
0: Oh là là, on l'applaudit pour sa première fois. Thomas, il est à côté de quelqu'un qui a une perruque, je crois, qui s'appelle... je ne sais pas comment il s'appelle.
4: C'est pas
0: moi. Qui êtes-vous, monsieur ?
4: Ouais. Alors moi, effectivement, j'ai des cheveux, j'ai une coupe un petit peu spéciale, mais bon, c'est pas une perruque, c'est des vrais. Vous pouvez essayer de tirer dessus. C'est un mulet, ça se fait beaucoup en ce moment. Et voilà, bah, à tout hasard, moi, j'ai rejoint un jour où la porte était ouverte et y avait de la lumière, et ça fait maintenant 2 ans, quelque chose comme ça. Et je fais un peu tout, de la technique, rien, quelques chroniques. Et voilà, et donc je participe activement. Et j'adore le panettone et le vélo.
5: Ah, intéressant.
6: Bon choix.
0: Margot, toi
7: Oui,
0: on a révélé qui elle était. Oh mon Dieu, la
7: merde.
0: Là.
7: Bon, bah voilà, bah, j'enlève mon masque, hein, ça sert à rien. alors, moi, surtout, je fais des jeux. Et j'ai découvert en préparant l'émission d'aujourd'hui avec Paul qu'en fait, je faisais des jeux pour n'avoir rien à préparer. Et donc, voilà. Bah.
0: Et on adore ces jeux. À ma droite, j'ai un avocat, il me semble.
8: Oui.
0: Vous, monsieur l'avocat ?
8: Eh ben, parce que moi, Benoît, j'ai décrété que pour fêter l'arrivée de l'été, ben, je ne parlerai qu'en présence de mon avocat. Alors du coup, j'ai mon avocat. Voilà. Sinon, plus sérieusement, sachez que Radio Campus Clermont-Ferrand maintenant a des super casquettes. Là, pour les gens, regardez. 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
0: À côté de l'avocate, nous avons peut-être une juge, ou je ne sais pas quoi.
9: Eh bien, je me prénomme Olympe de Gouges à la radio, avec ma magnifique perruque rose. Voilà, je suis présente depuis assez peu de temps sur l'émission, mais très contente. Bien. Et à mes côtés, il y a une personne avec une chevelure encore plus longue.
0: C'est vous, madame.
7: Elle regarde bien.
0: L'unique, l'incroyable. Comment s'appelle-t-elle ce soir ?
10: Je suis Lucille, femme à paillettes, voilà, et là depuis le début, et voilà, je sais pas quoi dire.
7: Bah, peut-être que tu peux quand même dire qu'avec Tim, vous faites la telenovelas de notre émission.
10: Oui, nous avons toujours l'honneur d'incarner des personnages rocambolesques et magnifiques. À savoir Banana Split
2: et Rufus de
0: pas venir.
2: Je vais pas le dire.
0: Et on salue aussi les anciens chroniqueurs et chroniqueuses. Alors qui y avait déjà ? Alors non, il y a encore un chroniqueur qui est là mais qui n'est pas autour de la table, qui est Antoine, qui m'a envoyé un message, je le diffuserai au cours de l'émission si j'y pense. Antoine, on te salue. Et ensuite, on a eu d'autres anciens chroniqueurs, chroniqueuses. Vous vous rappelez de ces gens ?
7: Oui.
0: Voilà. Et ils sont là ce soir ! C'est incroyable. Non, c'est pas vrai. Voilà, c'est une blague. Mais il y a eu Zoé, il y a eu Sarah très rapidement, il y a eu Claire, Adrienne. Et voilà, je crois que c'est tout.
7: Eh ben non, il y a eu Joris quand même.
0: Joris, c'est vrai. Pardon, Joris. Joris, si tu nous écoutes, on te salue. Avant de commencer cette émission avec, parce que ce soir ça va être des duos incroyables, des duos au sommet, comme dirait Étienne Dao, il me semble, ou au soleil plutôt. Voilà, mais nous on veut quand même les chiffres, c'est important, vous savez. Étienne Dao. Et bien à tout hasard, c'est 29 émissions quand même. vous vous rendez pas compte.
8: Finistère.
0: 29 thèmes traités, c'est 29 heures de diffusion en direct ou en enregistré. C'est aussi des invités. Mais c'est aussi une certaine maîtrise des instruments de musique tels que la flûte. Oui. La marlutte. Des percus. Ça, c'est Benoît, plutôt les percus. Voilà. Du ukulélé, que je n'ai pas. Mais c'est aussi des jeux de mots, des rires, des convictions. Du rire, du sucré, du salé et des bulles. Je me rappelle qu'on a fait une émission avec des bulles. C'était incroyable. Oui.
6: Ah, on a voilà. Bu du champagne, tu veux dire ?
0: Oui, voilà.
6: Ah, oui.
0: Mais voilà, à tout hasard, c'est aussi des convictions, vous voyez, considérer la société comme quelque chose de progressif et dans les chroniques des gens, dans les quiz, il y a toujours quelque chose un peu d'engagé. C'était un peu l'ADN de départ, vous vous rappelez, il y a 3 ans, dans un salon boulevard Aristide Briand, il me semble. Vous êtes toujours là, public ?
11: Ouais !
0: C'est super. Alors, si vous le voulez bien, on va commencer par ce premier duo.
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10: Bonsoir Radio Campus, nous sommes en direct et en public du Salon international des gens pas capables, devenus capables.
8: Ouais.
10: Bienvenue à notre table ronde intitulée « Faire de la radio associative, cap ou pas cap ?» Radio-école, éducation populaire, droit d'essayer et de se tromper, Radio Campus Clermont-Ferrand est un véritable terrain de jeu pour qui veut tenter l'expérience radiophonique. Pour nous en parler, nous vous proposons un dialogue exceptionnel entre Olympe de Gouges et Benoît Brisefer. À ne pas rater ce mardi !
8: Oui ! Oui, alors Benoît, c'est moi. Et alors, oui, ma chère Olympe, je nous propose pour commencer de parler de nos premières fois radiophoniques. Comment est-ce arrivé ? Que s'est-il passé ? Alors pour ma part, pour débuter, par exemple, pour dire, moi c'était en 2012, je ne savais même pas qu'on pouvait faire de la radio dans une association, aucune idée. Et puis un jour, dans une petite cité de caractère de l'Aveyron, prénommée Saint-Afrique, je passe devant un bâtiment où il est marqué « Radio Saint-Afrique ». Alors, je me dis, mais qu'est-ce que c'est que cette histoire et tout ? Moi, pour moi, les radios, c'est que France Inter, France Culture, Énergie, Fun Radio, en gros, quoi. Et puis, Radioscope aussi, pour le Radioscope. Et bref, un jour, je me dis, allez, je tente, je rentre dans le bâtiment. Et là, des gens me disent, mais oui, bien sûr qu'on fait de la radio de manière associative, mais aujourd'hui, on repeint des meubles et on bouge des meubles. Tu veux bien nous aider ? Et me voilà embarqué à pousser des meubles, à porter des trucs, à faire je sais pas quoi, machin. Et en échange de quoi, on m'a proposé de me former à la radio. Voilà, donc tout ça pour dire... auditeurs, auditrices et gens ici, si vous voyez un jour marqué radio et déménagement, allez aider au déménagement, vous apprendrez à quoi ? À faire de la radio, c'est quand même super ! Voilà, et pour vous Olympe, cette first one in Radio Gaga Associative ?
9: Eh bien, c'était peut-être bien différent, mais oui, il est vrai qu'il y a plein de choses à raconter. J'écoutais à tout hasard depuis les débuts, en septembre 2023, c'est de dire si ça remonte.
6: Punaise, mais ça veut dire qu'on a perdu une auditrice au prix d'une chroniqueuse. Oh.
9: J'oublie pas de nous écouter en podcast.
8: Il y a peut-être plus de chroniqueurs, chroniqueuses que d'auditeurs, d'auditrices. Mais ouais, continuez, pardon.
0: Je vais partir cette émission avant la fin.
9: Bref, lorsque j'écoutais, j'étais en master. Et d'ailleurs, certaines de nos amies sont passées par là. Sarah, Zoé, par exemple. Et puis, eh bien, c'est Steph, notre merveilleuse productrice et animatrice, qui m'a briefée. Pour la petite histoire, cet hiver, alors que la maladie avait décimé une bonne partie de l'équipe, eh bien, je suis devenue une invitée mystère au studio. J'ai commencé à intervenir avec des chroniques, et puis je crois qu'il fait bon vivre au Pôle 22 bis, alors je suis devenue bénévole. Et au fait, Benoît, en tant que passionné de poivre de toutes les couleurs, j'ai entendu dire que tu avais déjà interviewé Salomé Sacquet.
8: Eh bien, carrément. Enfin, presque. Je l'ai croisé une fois dans un événement sur l'égalité entre les femmes et les hommes, mais c'est un peu comme si je l'avais interviewé, quoi. Bon, sinon, comme moment marquant dans ma carrière bénévolesque en radio, j'ai envie de citer, je le cite régulièrement, mais j'aime beaucoup. On avait une émission à un moment donné avec différentes personnes, notamment Anso, qui s'appelait Le Petit Déjanté, nom qui avait été trouvé par Anso, tout comme à tout hasard, c'est notre trouveuse de nom. Et à un moment donné, à la radio, pour se marrer, j'ai mis Jennifer, voyez, au soleil. Ouais, voyez cette chanson-là, je peux vous la chanter si vous voulez.
9: Non, ça va.
8: Non, bon.
9: On va s'abstenir. Bref.
8: Et bien là, vous voyez, il y a une salariée ou un salarié, je ne sais plus, une personne salariée de la radio qui vient nous voir après, qui dit, dites donc, on a reçu un mail d'une personne qui a dit, mais attendez, la radio, elle a été piratée, il y a Jennifer qui passe en direct. Et du coup, elle a répondu, la personne salariée, non, t'inquiète pas, c'est une émission un peu dingo, voilà. Mais j'aime beaucoup ce grand moment. Oui, au moins une personne a écouté Jennifer sur Radio Campus Clermont-Ferrand. Et wow, je trouve ça vraiment
11: incroyable.
8: Formidable. Et voilà. Et une question maintenant pour toi, Olympe. Alors, la radio, c'est bien beau, mais c'est comme faire les flans. Ça s'apprend. Est-ce que tu veux bien nous raconter ce que tu as appris en faisant de la radio ?
11: En effet, tu ne crois pas si bien dire. Eh bien, j'ai justement appris à tenir un bar. Et je ne parle pas de pêche, comme vous savez. Bon, pour les auditeurs auditrices, il faut venir à la radio directement. Vous verrez qu'il y a un bar sur le bar. Bon, depuis moins de 6 mois maintenant, j'ai appris à faire du montage, à écrire une fiction, à enregistrer une interview. Merci d'ailleurs à toute l'équipe salariée et aux super bénévoles qui m'ont accompagnée. Et je suis encore novice, mais je n'aurais jamais pensé faire de la radio. Et aujourd'hui, je suis très contente de mes joyeuses activités radiophoniques. Et toi, Benoît, il paraît que tu as un projet radiophonique gargantuesque.
8: Oui, alors gargantuesque, faut voir, mais il paraît, moi l'autre jour, on m'a dit, mais j'ai découvert qu'il y avait la Coupe du Monde de foot masculine hier matin, moi, on m'a dit que l'année prochaine, il y avait les élections présidentielles et législatives en France. Mais il paraît, moi c'est ce qu'on m'a dit. Et du coup, je me dis, mais pourquoi pas essayer d'inventer une émission qui parlerait de ça, mais sans parler de ça. C'est-à-dire de parler de politique, de société, d'esprit critique, etc. Donc c'est un projet en cours de maturation, de réflexion. Mais j'aimerais bien, oui, faire une émission un peu à dominante politique, mais qui ne soit pas un truc où des gens viennent juste dire « moi je suis pour ça, moi je suis contre ça », mais plutôt un truc un peu allégeuse, un peu intelligent. Mmh. Et oui, c'est ambitieux. Hein. Ouais, mais toi aussi, je crois que tu as quelques projets radiophoniques.
11: Oui, pour ma part, je compte bien réaliser encore des interviews sur les temps appelés Playtime, par exemple, à la Comédie, en manif ou dans le cadre d'un projet de podcast, peut-être. Et puis surtout, j'aimerais continuer à me former et pourquoi pas apprendre la technique.
8: Trop bien.
10: Eh bien, pour finir, le progrès humain est finalement au cœur du thème de ce soir. Et en ces temps où l'IA est partout, il devient primordial de mettre en avant les efforts fournis par nos progressions profondément relationnelles, sociopolitiques et j'en passe.
8: C'est beau.
10: C'est bien écrit. Hein. Mmh. C'est de moi. Ah oui. Cette table ronde touche à sa fin. Merci beaucoup à Radio Campus Clermont-Ferrand d'avoir participé à ce salon international des gens pas capables, devenus capables.
0: Ouais ouais. Alerte, alerte. Est-ce la police, non, la police municipale? Non, non, je ne crois pas, non.
8: Ah, bah, je...
0: ouais, mais quel est ce? Bah, apparemment, la police est cachée sous cette table.
8: Que fait-elle?
7: C'est peut-être la police qui vient de te rappeler.
0: C'est la police qui vient de me rappeler qu'en fait,
7: d'animatrice. C'est
0: oui,
7: ça
0: exactement, voilà. Car j'ai oublié de vous dire, pour ceux qui ne le savent pas, cette émission est construite sur le concept un peu du hasard, et donc ça veut dire qu'à chaque émission, on tire un thème au hasard pour le traiter sur l'émission, dans l'émission d'après. Et ce soir, le thème est, Margot, si tu veux le redire du coup.
7: Jusqu'ici, je pensais que j'en étais incapable.
0: Voilà, donc jusqu'ici, je pensais que j'étais capable de dire le concept de l'émission à chaque émission, mais apparemment, non. Voilà. Comme quoi, après 3 ans...
8: Mise en abîme, on appelle ça.
0: C'est ça, tout à fait. On va s'écouter une première musique dans cette
8: Jennifer.
0: Soirée. Alors, on peut faire un petit... Voilà, il y a 2 chansons en même temps. Voilà, je rappelle, vous pouvez gagner des super DVD, soit des boîtes, soit des DVD qui sont devant. C'est incroyable. C'est un peu un hommage aux... En fait, c'est des tubes des années 2000. Du coup, c'est à la fois pour célébrer l'année de naissance d'Olympe de Gouges, alias Coco, et aussi l'adolescence de Benoît, né dans les années 80.
8: Un peu avant 2000.
7: Ah bah Daft Punk.
8: Ah ouais, c'est Daft Punk. Bah ouais.
7: Et moi j'ai dit le...
0: C'est pas Discovery.
8: C'est l'émission L'Heure Bleue avec Laura Adler.
7: Very Disco.
8: C'est Diams. C'est DJ Debra.
7: Ah c'est Diams.
14: C'est un mashup de...

0: Bienvenue sur l'heure bleue de France Inter. Ce soir, nous recevons un duo extrêmement connu, Rufus de Parvenir et Bononos Plut. Mm-hmm.
1: Mm-hmm. Bonsoir.
0: Bonsoir.
2: Bonsoir.
0: Bonsoir. Bonsoir. Est-ce que je peux avoir quelqu'un à la technique, s'il vous plaît, comme dirait Laura Adler? Ah là là, ça.

0: T'entends rien.
1: Bonsoir.
2: Bonsoir.
1: Bonsoir l'équipe des copains, on fait une petite intro avant de démarrer.
2: Alors ce soir, l'idée c'est pour nos fidèles auditeuristes, nous allons faire un quiz qui part d'une part sur la vie de Rufus et Banana.
1: Pour les nombreux fans de la saga de l'été, amour, gloire et à tout hasard, j'espère que vous êtes nombreux dans la salle.
3: Bien sûr, bien sûr.
2: Voilà, mais en sachant que les chroniqueurs, chroniqueuses sont en nombre plus nombreux que les auditeurs, auditrices, nous avons aussi créé des questions tout venant. Donc, il y aura des petits bonbons pour ceux qui savent répondre à nos questions de quiz. Donc,
1: on vous jette des bonbons dans le public pour attention. Ceux qui ont les bonnes réponses.
2: Donc, ça va être... une question sur Rufus et Banana et ensuite une question grand public. Donc je me tourne d'abord vers la table ici et ensuite vers la foule immense là-bas.
1: cela dit, si quelqu'un dans la foule a une réponse concernant amour, gloire et à tout hasard, bien évidemment, n'hésitez pas.
2: Oui. Donc question numéro 1 au sujet de Rufus et Banana. Quel est le nom de famille supposé ou réel de Rufus ?
1: De parvenir. C'est Margot qui a été extrêmement rapide.
2: Ça avec vaut un jelly straw.
4: Avec Coco.
2: Oui, on va les lancer. Ouais. Et pour le grand public, le refus de parvenir signifie. Je viens de voir passer un éborgnage.
1: C'est passé très près.
2: Le refus de parvenir signifie le rejet de tout privilège de la part des anarchistes révolutionnaires convaincus. De ne pas s'élever au-dessus de sa classe, de ne pas se sauver de la misère sociale alors que les camarades sont laissés dans la merde. À qui est-ce qu'on doit la première formulation de cette idée ?
5: Laurent
1: Wauquiez.
2: Moins 2 points.
3: Tu nous donnes des bonbons.
4: On va lui jeter très fort un bonbon à la gueule.
2: Quelqu'un ? Refus ? Ah, c'est un peu avant. Bakounine, c'est un peu avant.
4: C'était qui déjà ?
2: Et il est français en plus, le gars.
4: Zidane ? C'était pas Paul Lagarde.
2: Albert Thierry, dans une série d'articles intitulée « Réflexions sur l'éducation » publiée entre 1912 et 1913 dans la revue « La vie ouvrière ».
1: Et un bonbon pour Tim.
2: J'en ai
3: trop. Pour garder... C'est pour garder ses bonbons, quoi.
2: Alors, question 2.
1: Question numéro 2. Quel nouvel article vestimentaire a envahi les plages de Palavas-les-Flots, provoquant des bruits désagréables ainsi qu'une chute libre de la location des jet skis?
3: Claquettes.
4: Je me souviens plus.
3: Des sandales.
1: Souvenez-vous, ça avait lieu lors de l'émission avec thématique sabotage.
6: Les sabots.
3: D'Hélène. De Banana. Les sabots de Banana.
1: Nous sommes à Palavas-les-Flots.
4: C'est des crocs, non?
3: Les sabots de Palavas ?
6: Les sabots.
1: Ah, vous y êtes, vous
3: aidez-nous,
1: êtes...
3: public, aidez-nous.
2: Les sabots.
1: Je demande. Oui.
2: Oui.
1: Les sabots plage.
3: Sabots plage.
1: C'était un ex.
3: Ah, les sabots plage. Oh là.
2: Maintenant, si le public pouvait se concentrer un peu.
3: Oui, public, s'il vous plaît, au lieu de discuter là entre vous, là, participez, sinon vous n'aurez pas les DVD qui traînent en dessous là.
1: Hein. Question à 1000 euros.
3: Des bonbons. 1000 euros, qui dit plus, personne. Allez, c'est parti.
1: Que quelqu'un emporte. Non. Quelle marque américaine de sabots en mousse a réellement envahi les plages du monde entier dans les années 2000?
2: Les Crocs.
3: Quelle est la réponse?
1: Oui, c'était les Crocs, bien évidemment, qui a même affirmé dans une campagne publicitaire en 2005 que le moche peut être beau.
2: Question 3 de Rufus et Banana. Quel est le nom du cartel catalan de vendeurs ambulants que Banana a réussi à intimider, prenant le contrôle total des plages du bassin palavasien?
3: Ça, on l'a su, on l'a su.
4: Avoir la première syllabe.
3: Ça veut dire que personne n'écoute cette émission.
4: Oui. Si.
1: Pardon.
3: C'était pas genre hispanophone?
2: Le cartel.
1: Oui.
3: Cartel.
2: Oui.
1: Il a regardé.
3: Oh, un bonbon.
1: Il a lu notre papier.
2: Bon. Mais pour le public.
1: Mange ça.
2: Pour le public, quels sont les ingrédients du repas
1: Du plat de tapas.
2: Du repas traditionnel, du plat de tapas traditionnel, les patatas bravas. Quels sont les ingrédients des patatas bravas ?
0: Oui ?
3: Des patates, non ? La mayonnaise ?
2: Paprika, oui.
3: Sel, poivre ?
2: Alors, les tomates, c'est controversé. Ça peut ou ça peut ne pas. Et ensuite, il y a quoi ? Comme dans tous les bons plats espagnols.
1: À base de patates.
2: L'huile, oui. L'huile d'olive. Tout à fait. On jette.
1: On jette ?
2: Oui.
1: Je ne sais pas où, ni à qui.
4: Jeter des trucs.
2: Question 4.
1: Ça devient dangereux.
3: On se calme.
1: Ah, les enfants arrivent.
3: Sinon, j'appelle.
1: C'est les, comme les ramasseurs de balles sur les cours de tennis. Nous avons les ramasseurs de bonbons.
3: Calme, quand même.
1: À Palavas, les flots, sur les boulevards, que vend l'étrange boutique remplie de chats dans laquelle Rufus et Banana
4: délivrent ?
5: Oui ! Bravo, Margot ! Bravo ! Ouais. Et oui, c'était une librairie incroyable ! Un magasin qui vend des livres !
1: Oh. Grand public ! Où était imprimé le premier livre ? Et point bonus, quel est le titre du premier livre connu ?
2: Non, loin avant.
3: L'art de la guerre.
2: Au moins 500 ans avant.
3: L'art de la guerre ?
2: Alors, dans quel pays déjà ?
3: Égypte ?
1: Non.
2: Chine ?
1: Oui, la Chine. Et c'était sous la dynastie des Tang, quelque part entre les 7e et 10e siècle qu'on a imprimé les premiers livres connus, dont le Sutra du Diamant, un texte bouddhiste très important.
2: Et donc, merci d'avoir participé à notre quiz.
3: Merci.
4: On a hâte de la prochaine saison.
3: Est-ce qu'on remercie le public ou pas ? Je ne suis pas sûre.
2: Je remercie chaleureusement une partie du public.
7: Franchement, le public aurait pu répondre aux questions. Elle était facile.
3: Mais peut-être que nous avons un public, je ne sais pas. Qui manque un peu comme ça d'inspiration, de concentration. Mais c'est beau de voir ça, les gens parlent entre eux, mangent des bonbons entre eux. On ne sait pas trop ce qu'ils font, mais ils sont là. Ils sont encore plus nombreux que d'habitude. Alors merci public d'être là encore. Ouais. Alors pour rendre hommage à ces deux personnages qui sont nés dans les années 80, au milieu des années 80, le prochain mix, c'est des deux tubes qui sont sortis apparemment en 1986. Si notre ami Jonathan à la technique, on remercie ce soir, enfin la technique. Ouais. Est-ce que tu nous enverrais cette deuxième musique, Jonathan ? Allez, c'est parti.

0: crois qu'on n'a pas eu de réponse à ce quiz là. Est-ce que vous avez reconnu alors ? J'ai entendu le titre de la chanson, quelqu'un a dit Janis Joplin. Salaire. Mais qui a chanté cette chanson ?
1: Janis Joplin.
0: Non, pas du tout. Sérieux. Ça commence par le nom d'un fruit jaune.
2: Bananarama.
0: Ouais, excellent, vous avez le droit à des bonbons. Et l'autre, c'était l'autre titre ? Non, personne ne sait ? C'était The Communar. C'est le groupe dans lequel était... Ah, j'ai oublié. Voilà.
2: James.
0: C'est gênant. Vous savez, le petit chauve anglais, là. Mm. Non, voilà. Bon, retrouvez toute cette musique sur... Oui, Jimmy Somerville, bravo. Allez, des cerises pour Benoît. Voilà, plein de cerises pour tâcher la table. On va passer au troisième duo de ce soir, Anso et Thomas. Ils pensaient qu'ils n'en étaient pas capables, mais finalement, ils vont le faire.

0: Bonjour à tous et bonjour à toutes. Aujourd'hui, on va parler de cette petite phrase que l'on s'est tous déjà répétée au moins une fois dans notre vie. Non, ça c'est impossible, je ne pourrai jamais le faire. Prendre la parole en public, changer de métier, courir un semi-marathon, quitter une relation, répondre aux quiz sur les personnages de nos incroyables épopées. Dire non, dire je t'aime. On a tous une montagne personnelle devant laquelle on s'est arrêté un jour en pensant « moi, jamais ». Et puis parfois, sans trop savoir comment, on la grimpe. Alors nous sommes allés tendre notre micro à quelques passants autour d'un bar pour leur demander « jusque-là, vous étiez sûr que vous en seriez incapable et finalement, vous l'avez fait. C'était quoi ?» Un jour, des personnes ont décidé de froisser le scénario que la vie avait écrit pour elles pour inventer leur propre liberté. Je vais vous parler de deux amis à moi, Margot et Maxime, qui pour moi représentent le grand saut au cœur des volcans. Quitter ce que l'on connaît pour l'inconnu, c'est aussi l'histoire de Margot. Margot était institutrice à Paris, en zone d'éducation prioritaire. 10 ans d'ancienneté, des repères solides et un magnifique loft parisien. Une vie confortable, toute tracée elle aussi. Et puis, il y a eu Max, une rencontre sur les réseaux sociaux. 3 rendez-vous à Paris, seulement 3, et cette certitude foudroyante, ce séisme du cœur, c'est lui. Pour le rejoindre, Margot a dû tout envoyer valser. Démissionner de l'éducation nationale, un gouffre d'incertitude, vendre son loft et repartir de zéro. Elle voulait la terre auvergnate, là où Max l'attendait. Et parfois, quand on ose tout, la vie applaudit. Comme un miracle, elle obtient sa mutation pour l'Académie de Clermont. Récemment, ils ont cherché leur nid douillet. Il aura suffi de 2 visites pour le coup de foudre. Une ancienne maison de libraire, une maison chargée d'histoire, prête à les accueillir. Et Maxime, me direz-vous, lui aussi, sait ce que signifie se lancer. Après une période de chômage, plutôt que de laisser le doute l'engourdir, il a enfourché son vélo pour un tour de France. Une manière de dire « mon temps est trop précieux pour être gâché ». Oser l'incertitude, chers auditeurs, Max et Margot ne se connaissaient pas. Mais ils partagent ce même courage invisible, celui de traverser la tempête des doutes pour aller décrocher leur propre lumière. Ils ne pensaient pas en être capables et ils l'ont fait.
1: Et Adrien, lui, c'est un saut en chute libre dont il était sûr d'être incapable. Jusqu'à ce cadeau d'anniversaire offert par ses proches qu'il fallait honorer malgré son vertige. Et vous ne devinerez jamais comment il a fait pour contrer sa peur. Des idées ? Avant le...
2: On l'a poussé dans le dos.
3: Il s'est recouvert le corps de caramel et il a ouvert une ruche d'abeilles.
4: De la drogue.
5: Il a cru voir Donald Trump derrière lui.
1: Eh bien non, rien de tout cela. Lui, en fait, il s'est renseigné sur comment s'habiller. Comme quoi, parfois, la peur, c'est un peu surcoté. Mais finalement, peu importe la tenue, car avec l'adrénaline, il n'a pas eu froid de la journée alors que ça caillait ce jour-là. Et nous non plus, nous n'avions pas froid, assis à une terrasse de café où nous avons aussi rencontré Aruna, serveur au sourire si chaleureux, qui a pris le temps de nous confier que jamais il n'aurait pensé faire ce métier. Ce qu'il passionne, lui, c'est les lettres, les lettres modernes, la langue française, Balzac, Zola, et les réalités sociales qu'il dépeignent, et aussi la littérature africaine. Serveur n'était pas son rêve en quittant le Sénégal pour la France. Mais, comme il nous l'a dit, les réalités de la vie rattrapent. Quoi qu'il en soit, il est aujourd'hui fier de son travail, il a acquis l'expérience et ça se voit. La personne dont je vais maintenant vous parler a préféré rester anonyme. De nature assez timide, elle s'est mise dans l'inconfort en se lançant dans la radio, par choix et envie de changer. Cela fut à la fois un véritable vecteur de transformation tout en restant une bulle de protection. Car l'avantage à la radio, c'est que nous ne délivrons finalement que notre voix. Et puis, il y a eu Clara, qui, lorsque nous lui avons posé la question, venait de partir de Bourges le jour même pour revenir à Clermont. Elle a trouvé la force de quitter son taf et le foyer familial pour vivre libre et aussi retrouver sa copine. Même si, comme elle le disait, ça fait peur de devoir gérer sa thune. Alors, comme Margot et Maxime, ou encore comme Adrien, elle venait de faire un grand saut. Nous espérons, Clara, que tu trouveras une activité qui te plaise comme Aruna. Et dans tous les cas, même si tu n'es pas encore là ce soir, tu es la bienvenue à la radio.
5: Oui.
0: Finalement, le plus difficile n'était pas de changer de vie, c'était d'arrêter de croire que nous étions obligés de garder l'ancienne. Ce qui est fascinant dans toutes ces réponses, c'est que personne ne parle d'exploits extraordinaires. Personne ne dit « j'ai traversé l'Atlantique à la nage avec un grille-pain ». Non. Les grandes victoires sont souvent discrètes.
3: Hâte de voir.
0: Oser parler, oser partir, oser commencer, oser recommencer. En réalité, la plupart du temps, ce qui nous empêche d'agir n'est pas notre incapacité. C'est notre certitude. On ne sait jamais si on peut réussir, mais on est déjà convaincu qu'on va échouer. Et c'est peut-être ça le piège, parce qu'entre « je ne sais pas le faire » et « je ne serai jamais capable », il y a tout un monde. Le premier laisse une porte ouverte, le second construit un mur. Alors aujourd'hui, nous avons envie de vous poser la question à vous, public, qui nous écoutez et qui sommes présents. Qu'est-ce qui plaît à chose que vous rangez depuis des années dans la catégorie « impossible pour moi » ? Venez au micro.
3: Quelqu'un veut témoigner de son expérience. Je sens que... Ah, Aude.
4: On a une personne.
3: Non, Bastien.
0: Alors, à chaque fois, on apprend des choses. On a hâte de connaître des choses de vous.
3: Pendant ce temps-là, vous pouvez retrouver toutes les émissions de Radio Campus sur campus-clair.net.
0: Si on a un public timide, peut-être qu'on peut se poser la question par rapport tout aux réponses qu'on a eues. Est-ce que souvent nos limites sont solides ou est-ce que c'est nos certitudes qui sont solides ? Et un jour, peut-être bientôt, vous regarderez derrière vous en disant « c'est drôle, jusque-là j'étais sûre que j'en serais incapable
3: ». Bravo Thomas et Manu.
2: C'est où cette interview ?
0: À la place du Mazet, très chaleureuse, très vivante.
3: Très chaude.
2: J'ai eu l'occasion de boire des bières en posant des questions aux gens, quoi.
0: Évidemment.
3: Et ben public, on vous invite à vous poser la question, hein ? Voilà, c'est aussi une émission dans laquelle on réfléchit, pas forcément pendant, mais ça peut être après. Voilà. C'est toujours le moment de creux de l'émission, vous savez là.
6: Mais non, mais on peut faire minutes, un tour de table. Est-ce qu'il y a quelque chose vous que vous pensiez, dont vous pensiez incapable ? Tintin, vas-y Benoît.
7: Ouais, moi, je pense que je me sentais pas très capable de trouver passionnant, absolument passionnant, un bilan comptable. Je trouve ça vraiment complètement passionnant. Et si on m'avait dit ça il y a quelques années, et ben oui, je tape parce qu'on m'a dit que j'étais un tape et je faisais comme ça. Alors je continue. Ouais,
3: profite-en, voilà. Tu pourras plus le faire après.
7: À vous maintenant.
2: Mais le bilan comptable de qui, Benoît ?
7: De n'importe qui. Ah oui, je trouve ça passionnant. Ouais.
2: Wow, c'est chaud.
7: Je crois même qu'une part de pouvoir qu'on nous enlève. Ou qu'on ne prend pas, c'est parce qu'on essaye de ne pas comprendre ces trucs-là.
2: Ah ouais.
7: Et oui, méditez.
3: Quelqu'un d'autre veut témoigner de son expérience ? Sinon, on peut passer à la prochaine musique.
2: Ouais.
6: Nous, c'est la construction de notre maison, hein, du coup. Mais on n'a pas encore terminé, hein, donc on en reparlera à la crémaillère.
3: On fera une émission en direct de la maison terminée.
6: Oh, oui.
3: Oui, c'est super. Alors, on pensait qu'on était incapable de mélanger certaines chansons. Donc là, c'est la troisième chanson, c'est le troisième quiz. Parce que je vois que le public est en folie.
8: Ouais !
3: Deux chansons qui se rencontrent, deux chansons des années 90, car Thomas et Enzo sont nés dans les années 90.
2: Analyse Morissette.
3: Tout à fait, ouais.
4: Ironic.
3: Yes. Ah, partagez un bonbon, hein. Partagez un jellyfish.
4: Ils sont tout petits.
2: Ça, c'est le mien que j'ai gagné.
3: Je crois que l'autre chanson arrive après. J'ai un peu changé le style de mix, vous voyez.

0: C'est toujours sur Radio Campus, en direct d'À tout hasard, l'émission qui se laisse guider par les hasards de la vie. On félicite Lulu pour sa réponse pour le blind test, accompagnée de Aude aussi, qui a trouvé Depeche Mode, Enjoy the Silence, et Alanis Morissette, Ironic, voilà les tubes des années 90. Si vous êtes né après les années 2000, je vous invite à écouter la musique d'avant, c'est aussi pas mal. Hein. Voilà. Ça va être le temps du dernier duo de la soirée déjà. Mais après, il y a d'autres émissions, on l'a dit. Enfin, j'espère que l'émission d'après va être assurée. Sinon, nous, on peut continuer. Hein. Voilà, oh, s'il y a besoin. On sait. Tonight.
1: Lionel Richie.
0: Donc, ça va être, on va écouter
2: il y avait pas de blind test.
0: Polo et Margot pour leur dernier duo de l'année.
3: Soudain, petit Paul lève la main.
4: C'est l'Amérique, madame.
3: Bravo, petit Paul. C'est très bien. Et maintenant, qui peut me dire qui a découvert l'Amérique?
5: Si toute la classe en chœur répond...
6: Ben, c'est petit Paul, madame.
7: Oui, alors...
0: on repasse le dernier.
7: De m'assurer que Benoît ne regarde pas ma feuille, en fait. Tu jures, hein, tu triches pas, vous surveillez du coup qui triche pas, d'accord?
0: Dans le micro, Margot, dans le micro, oui, on apprend, ça fait 3 ans.
7: Oui, je sais, mais j'ai un masque.
0: C'est de la radio,
7: c'est
0: de la radio.
7: Avec quoi?
0: Du casque et du micro.
7: Donc, jusqu'ici, j'étais sûre que j'en étais incapable, et jusqu'ici, nous, on est sûrs que vous êtes même pas cap, et maintenant, vous devez nous prouver le contraire. On est Jean et...
2: Net, et voici les règles. Vous êtes cap ou pas cap? On va vous proposer des défis, 2 défis chacun.
7: Wow.
2: Vous choisissez si vous êtes cap ou sinon, vous choisissez la vérité.
0: Mmh. Ouh.
2: La vérité.
8: Ouais. Tintin.
2: On a des petites cartes.
7: Et celui qui réussit pas son cap?
2: Celui qui réussit pas son cap, il paye sa tournée ce soir.
7: Voilà.
2: Tout le monde en fait.
7: Allez, c'est parti.
0: Wow. Oh, c'est comme Action Vérité en fait.
2: On commence par Tim.
9: Pam, pam, pam.
8: Margot,
2: Tim.
8: On voit ta feuille.
7: Mais regardez pas, parce que de tout petits trous pour regarder ma feuille, du coup. Je...
2: Et Tim, cap ou pas cap de...
7: Rouler une pelle sonore à la radio avec Lulu.
9: Oh. Bien sûr, cap. Quelle question.
7: Oh, c'est chaud.
0: Cette émission n'est pas interdite aux moins de 16 ans, je le rappelle.
7: Et Lulu, t'es cap ou pas cap?
2: De faire un rire différent à chaque fois que Coco s'exprime.
8: Que qui?
2: Coco.
8: Un rire différent
0: Coco.
2: À chaque fois qu'elle parle.
0: S'il te plaît, ne parle pas trop.
8: Pas rire différent, je suis cap.
2: Mais cap, ok.
0: Elle a parlé, excuse-moi.
2: Hein. Alors.
0: Elle a parlé, là.
2: Et toi, Anso, est-ce que t'es cap ou pas
7: de nous faire deviner un membre de l'équipe d'À tout hasard sans mots et juste avec des sons.
8: Benoît,
7: Benoît. C'était trop facile.
10: C'était des signes d'impatience, je précise.
7: Et Thomas, t'es cap ou pas cap?
11: Oui.
7: De
2: finir l'émission en chantant. Pas le droit de parler, juste en chantant.
7: Oui.
2: Ok.
7: Trop cool.
2: Coco.
12: Oui.
2: Est-ce que t'es cap? Est-ce que t'es cap ou pas de finir l'émission avec un accent marseillais?
7: Et on a des cartes vérité. Hein,
12: cap.
2: Tout le monde dit oui. Ok.
7: Et Benoît, t'es cap ou pas cap?
13: Je sais pas.
7: Ben, c'est Paul qui...
2: De donner la composition des 2 équipes qui jouent ce soir au foot.
13: Ah non, je suis pas cap, non.
7: Alors, c'est vérité. Attendez, je vois vraiment rien avec son...
13: Enfin,
0: oui, c'est vrai, vous auriez
13: attendez,
0: pu choisir.
13: J'essaye. Hein.
2: Il a peur de ce qui va arriver sur la
13: ligne.
7: C'est France-Sénégal. Hein.
13: Barthès, Thuram, Lizarazu, Desailly, Blanc.
2: Mais c'est que la France...
13: Yuri Djorkaeff, Zinedine Zidane.
9: Isaac, Zola.
13: Patrice Loco.
7: Ouais.
13: Il faut que je lise.
7: Oui.
13: Quel est le plus beau cap que tu aies jamais vu? Oh, bah... Le cap, vite trouver un truc s'il vous plaît, le cap...
0: Bonne Espérance.
13: Je ne l'ai pas vu en vrai.
0: Le cap breton.
13: Je ne l'ai pas vu.
0: Le
13: cap vert, je ne l'ai pas vu.
0: Le cap EDP.
13: Le cap EDP, je n'ai pas trop vu. Non, le cap des gorges de Kotor au Monténégro. Oh. Voilà, c'est peut-être pas un cap.
2: Ah,
7: mais ça compte. Ça fait exister.
2: Ça veut dire que ça existe.
13: Ça cite le Monténégro, bon voilà.
7: Ça va, ouais.
2: Steph?
14: Oui,
0: Oui, c'est moi.
2: Tu es là ?
0: Oui, je suis là.
2: Et toi, tu es cap ou pas de
7: finir l'émission en te bouchant le nez pour parler ?
0: Tout à fait, oui. Très bien.
2: Bientôt fini.
7: Oui.
2: Tim, est-ce que tu es cap de résumer en une phrase de 8 mots l'intégrale d'Amour, Gloire et à tout hasard ?
1: Pas cap.
0: Bon, ça fait beaucoup.
7: Cap, ah, vérité.
12: Vas-y, je t'envoie une carte. Je
7: lui envoie une carte.
0: Elle lui envoie une carte.
2: Estes.
13: Elle lui a envoyé une carte.
1: Alors,
0: il a reçu la carte.
1: As-tu déjà été capable d'avouer ton amour à quelqu'un ? Vas-y, raconte. Alors, ça dépend de ce que veut dire amour. Parce que je peux communiquer quelque chose qui semble être positif pour la personne, mais est-ce que ça communique vraiment ce que je ressens à l'intérieur de moi par la voix de la langue ? J'en suis pas sûr. Ma meilleure manière de communiquer l'amour de quelqu'un, c'est de cuisiner.
13: Ouais, je dirais
1: oui.
7: On espère tous que tu nous aimes.
12: Oui.
1: Je vous cuisine tous.
2: Ils nous ramènent toujours des trucs qui sont industriels.
7: C'est clair, on n'a que les bonbons au café. Bon, Lulu, t'es cap ou pas cap de...
2: De défier la personne de ton choix sur un mini blind test.
14: Benoît, mais je sais que je vais perdre, mais il est tellement fort.
7: Allez, c'est parti pour le mini blind test.
14: C'est juste, il faut vraiment voir, c'est un dieu.
0: Il est fort, mais il ne faut aucun cap. Hein.
13: Debout, les forces de la fin.
14: Il connaît les paroles.
13: Ah, faut dire quoi ?
2: Dire ce que c'est.
13: Là, c'est la lutte finale, c'est l'international.
14: Ah oui, je veux dire l'international, oui.
7: Allez, un point pour Benoît, deuxième chanson.
14: Il est trop fort.
13: Non, ça dépend, ça dépend. Ah, c'est.
14: Mylène Farmer, maman, pourquoi je suis pas un garçon ?
7: C'est le titre de la chanson ?
14: Eh ben, c'est sans contre façon.
7: Allez, voilà, ex aequo un peu quand même. Allez, elle a trouvé,
2: elle a trouvé le premier.
0: C'est chaud là.
7: C'est pas chaud.
14: C'est nouveau PNL. Ça. Moi, j'ai
7: c'est
14: pas.
7: Que c'est chaud.
13: C'est PNL ou Joule.
7: Craint, franchement. Vous êtes vraiment nuls en fait.
13: Ouais.
14: Moi, après Queen, il n'y avait plus rien.
12: Même si parfois.
14: Ah si, si, si, elle est trop bien, je l'aime trop. Oui, mais je sais pas comment elle s'appelle, elle a un nom rigolo. Hein.
2: Allez, on donne le point.
14: Théodora. Ah ouais, pas du tout rigolo, mais
0: c'est Théodora. C'était Théodora.
2: Elle l'a dit, Lulu.
14: Trop bien.
7: Bouge-toi mieux le nez, Steph.
0: Je me bouge le nez.
7: Jonathan, c'est bon pour le blind test.
14: C'est fini ?
7: Ouais, c'est fini. Oh ouais.
14: Là
7: c'était
14: là.
7: Un mini blind test.
13: On a quand même eu l'intonation.
14: On n'a pas montré tous les talents de Benoît, mais bon.
7: Et toi, Anso, t'es cap ou pas cap de...
2: De replacer dans l'ordre les thèmes d'émission suivants.
10: J'ai aucune mémoire, donc non.
2: Attends, j'ai même pas cité les
10: Banana
2: noms.
10: Split.
2: Attends, je te cite.
7: Elle a dit qu'elle voulait faire vérité.
2: Je te cite les noms.
10: Mais je préfère faire vérité, ouais.
2: Les Michel, Partir loin, Destiné, Moulfrit.
14: Destinée.
10: J'étais destinée à pas répondre.
7: Allez, vérité. Elle
0: est trop forte.
7: Vas-y, je t'envoie une carte.
1: Bon, Moulfrit, c'était allez. La première.
12: Ah oui, c'est vrai.
7: Super mal envoyé.
10: As-tu déjà été capable de tout plaquer ?
15: Oui.
2: Raconte.
10: Super. Alors, je pense que la pire expérience que j'ai fait vivre, c'est quand on m'a demandé en mariage et que je me suis barrée.
7: Ah,
2: wow.
7: Ça c'est bien.
0: Personne n'est pas dans la salle. Je répète, cette personne n'est pas dans la salle.
13: On sait pas.
0: Si, moi je sais.
10: Bonsoir.
0: 3 ans, c'est long, hein. C'est vrai.
7: Voilà. Thomas, t'es cap ou pas cap de... C'est
2: toi qui... De lancer un cap ou pas cap à Jean et Netté.
16: Et oui, je pense que je suis capable.
7: Alors vas-y.
12: Oui,
2: non, c'est...
16: Alors, Jean et Netté, cap ou pas cap de finir l'émission avec aussi un accent de votre choix.
7: Aïe, aïe, aïe, les accents, ça craint. Hein, on ne peut pas faire la glottophobie après. Tu
0: sais. Cap ou pas cap. Bah, vous avez demandé à quelqu'un de faire l'accent marseillais.
7: Oui, mais ça va. C'est...
2: Parce qu'on les aime bien.
7: Ouais, okay, bah, on va faire, oui.
16: Par exemple, Italie et Québec, ou quelque non, chose
7: bah,
16: comme
7: alors,
16: ça.
7: Alors, moi, je suis pas cap. Toi, t'es cap, Paul ?
2: Oui, je pense que je suis cap.
7: Oui, tu vas faire l'accent vérité.
2: Je ne sais pas,
7: je ne sais pas
2: quel est l'accent.
0: Il y en a un qui est cap et pas l'autre.
2: Vas-y, tu fais la vérité.
7: Je fais une vérité, mais comme j'ai les cartes, c'est moi qui choisis.
0: La vérité.
7: Alors,
12: bravo.
7: Alors, ah oui, j'en ai une bien là. Avoue un truc super gentil à quelqu'un ici présent, mais que tu n'aurais jamais osé lui dire.
0: Qu'une grosse.
17: Waouh.
18: On sait très... Non, pardon, j'ai rien dit.
7: On sait très bien que je suis pas très gentille. Oui, je sais. Bon. Coco, alors vraiment, quand tu t'es coupé les cheveux hein, pour faire ce carré, c'était magnifique. Et j'arrêtais pas de te regarder en me disant « Waouh !» comme ça. Voilà. Mais je sais pas pourquoi je te l'aurais pas dit. Voilà, parce que je suis pas gentille, en fait.
10: Merci.
7: Benoît, on en est là, hein.
13: Oui, Coco. International.
7: Oh, Coco, c'est toi.
2: Coco, tu es cap ou pas cap ?
7: De devenir co-animatrice d'À tout hasard la saison prochaine.
10: Vérité.
7: La vérité.
10: Est-ce qu'un jour, tu te sentais incapable de parler dans un micro ?
7: Ah, c'est l'accent marseillais.
13: T'as pas rigolé.
14: Il y a grandiose. Pardon. T'es quelqu'un qui a cet accent-là à Marseille, c'est grand, c'est une très grande ville, deuxième ville de France.
18: Vous sentez cap ou pas cap de finir cette chronique dans les temps ?
10: Pour répondre à la question.
2: Oui, on se sent cap.
10: Pour répondre à la question, je ne me sentais pas du tout capable.
18: Il va falloir qu'on finisse cette émission. Vous savez qu'il y a une émission après, là. Ne m'écoute pas. Alors peut-être si je bouge mon nez, ça va aller mieux. Choix.
13: Vous me parlez à moi ?
2: Une citation d'un auteur de ton choix.
13: Oui, cap, je pense. Un auteur de mon choix, carrément. Ainsi paré à la parée, sur les routes de la forêt, la petite reine à deux roues, cyclant sans bruit, cyclant, pour point blanc et culotte noire, selon qu'on monte ou qu'on descend, et le vent qui, en chantant, lui fait du printemps sur les joues. Un truc un peu comme ça, bon, voilà.
2: Magnifique, c'est magnifique.
13: J'ai un peu inventé, mais c'est à peu près ça quand même.
7: Qui ?
13: C'est un poète qui s'appelle, j'ai perdu son nom, mais c'est de là d'où... Non, mais si, mais ce qui est important, c'est que c'est de là dont vient l'expression « la petite reine » pour parler du vélo.
7: Ah,
13: donc quand même.
7: Non, voilà. On apprend tous les jours avec toi, Benoît.
2: Voilà. Et enfin, Steph, c'est toi ? Tu es cap ou
18: je
2: pas
18: suis capable, dépêchez-vous, parce qu'il va falloir faire plein de choses en 3 minutes. Donnez les chiffres
7: de l'émission en moyenne pour 2025-2026.
18: Pardon, répétez.
7: Ah bah voilà, tu nous dis de nous dépêcher, et quand on parle, tu ne nous écoutes pas. De donner les chiffres d'audience de l'émission en moyenne pour 2025-2026.
18: Eh bien, une moyenne de 35 à 40 écoutes sur le site internet de Radio Campus. On est où ici ? Radio Campus, oui. Campus-clermont.net.
7: Et voilà, c'était tout pour nous.
14: Bravo.
7: Il nous reste 3 minutes pour passer la dernière chanson, dire au revoir au public, annoncer peut-être l'émission l'année prochaine et passer la parole et la place surtout à l'émission L'Entre des Tubes. Je vois que deux personnes d'entre eux sont là. Peut-être qu'ils peuvent nous rejoindre avant qu'on finisse l'émission. Voilà, on les applaudit. Je crois qu'il y a...
13: Waouh !
7: Il y en a un qui a une magnifique chemise, voilà, rose et bleu. Vous pouvez le voir sur YouTube, je crois qu'on est sur les réseaux.
19: Casque.
7: Allez, vous pouvez mettre un casque.
2: Salut.
7: Bonjour, l'entre des tubes, vous allez bien ?
19: Bonjour, à tout hasard. Bah,

0: Merci. Merci public.
1: Est-ce que l'Entre des tubes, c'est une émission sur les vêtements? Pas du tout.
0: Non, en gros, c'est un peu comme les grosses têtes, mais quand même un peu plus à gauche. Et on passe de la musique que vous n'avez peut-être pas forcément envie d'écouter, mais nous, si. Ça te va, Mathieu?
2: Ouais, parfaite définition. C'est
0: merci.
2: Super.
1: Eh bien, c'est super. On va les retrouver dans quelques minutes. On va finir cette émission en remerciant tout le monde qui a participé à cette aventure depuis 3 ans. Voilà, remercions-nous.

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8: Et bonsoir à tous, et j'espère que vous allez bien. Nous sommes donc au Café Grenouille pour la dernière émission de la saison. Elle a une petite saveur un petit peu particulière, du coup, celle-là. Et donc, avec toujours Pauline.
9: Bonsoir.
8: Et Paco.
10: Et coucou.
8: Et tout de suite, du coup, sans transition, je vous laisse avec Pauline pour le sommaire. Qu'est-ce qu'on a au menu aujourd'hui ?
9: Eh bien, aujourd'hui, on a un agenda culturel que tu nous as préparé aux petits oignons et qu'on fera à trois voix. On enchaînera ensuite sur le radio-trottoir musical Nos Portes avec le deuxième épisode que nous propose Damien. On découvrira ensuite une odyssée réalisée par des élèves de CM2 du département avec une petite interview que j'ai pu réaliser avec eux début juin. On découvrira ensuite un nouveau son mystère qu'on fera cette fois-ci en direct. Puis nous réaccueillerons le drame du cerf parce que Marie et Kevin ont avancé sur leur création et viendront nous dire où ils en sont. Et ce sera l'occasion aussi d'évoquer une résidence journalistique avec Amandine à cette occasion. Et on terminera par la dernière bulle poétique de la saison. C'est parti. Donc on commence par l'agenda culturel que nous a préparé Marco. Donc dans les toutes premières dates, le mercredi 8 juillet à 15h, un spectacle qui s'appelle Rouge Cœur, un voyage poétique et sensoriel mêlant marionnettes, nature et chant. C'est pour tout public et même les bébés sont bienvenus. Ça se passe à Helmut, place de la Chaux, à Chillac. Si vous avez besoin de plus d'informations, vous pouvez les contacter au 06 43 98 67 78.
10: Et toujours le mercredi 8 juillet, toujours à Chillac, mais cette fois à 16h, dans la continuité donc, il y a Créé une marionnette en feutre par les brindilleuses. Un atelier pour apprendre à fabriquer une marionnette en feutre avec les brindilleuses. Pour tout âge, bébé aussi bienvenu. Ça se passe donc à Helmut, place de la Chaux à Chillac. Plus d'infos au 06 20 97 05 88.
9: Le lendemain, le jeudi 9 juillet, à 19h30, il y aura un marché nocturne à Brioude sur la place du Postel, avec de nombreux exposants en centre-ville, des jeux géants et des jeux en bois par la ludothèque Brin de Ficelle de Fontaine, des concerts dans les bars et les restaurants. Donc ça a lieu effectivement place du Postel, mais aussi place aux Herbes, rue du Commerce, place Gilbert, etc. Donc vous avez plusieurs lieux, ça sera sans doute bien animé ce soir-là. Plus d'informations au 04 71 74 56 00.
10: Et on continue avec le vendredi 10 juillet à 19h. Markovic Larkovic, ici présent, se produira au Pêcheur à la Wouchiac. Première partie de concert est peint par Clotilde Anti. Donc ça se passe place des Anciens Moulins à la Wouchiac. Pour manger, il est conseillé de réserver au 04 71 77 42 42.
9: Est-ce que tu veux nous expliquer un petit peu, Marco, ce que c'est un concert peint ou tu veux garder la surprise ?
8: Alors, je peux expliquer en deux mots. En fait, Clotilde va peindre sur la première partie du concert où je vais jouer des compositions de mon futur album que j'enregistre au mois de septembre. Et du coup, j'avais envie de faire un croisement d'art comme ça, voilà. Et de travailler avec elle, je trouvais ça très chouette. On a déjà fait un essai tous les deux, c'est vraiment sympa. Et c'est original.
9: Bah carrément. Donc on rappelle le vendredi 10 juillet à 19h. Le samedi 11 juillet à 18h, tu rejoues Marco, et cette fois-ci c'est à Pébrac au Café L'Aurélie.
8: Oui, et sans doute avec un peu la même formule.
9: Ok.
10: Et du jeudi 16 juillet au jeudi 20 août, il y a un marché

0: 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À la brasserie de Blêle. Retrouvez chaque jeudi à la brasserie de la Lagnon les producteurs bio et les artisans locaux pour un moment convivial et des saveurs authentiques. Donc ça se passe au 58 rue de la Bonale à Blêle. Plus d'infos au 04 71 76 20 75.
1: Parmi les autres événements de l'été, on en avait beaucoup cité sur l'émission de juin, mais il y en a encore qui se passent, vous voyez, et notamment les mercredis de juillet et août au Café de la Tour à Lavoutchillac, avec une programmation culturelle sur plusieurs mardis.
2: Mercredi.
1: Aussi, alors il y a les mardis et les jours de marché de la Chaumette aussi. Donc pardon, oui, les mercredis à Lavoutchillac et les mardis en juillet-août au marché de la Chaumette. Vous pourrez retrouver la programmation sur internet ou sur le groupe Signal aussi dans le secteur. Il y a beaucoup de choses qui sont proposées là.
3: Ça commence, juste parce que j'ai vu ça tout à l'heure, par le solo de clown, mais à 4.
1: Ah oui.
3: Mardi prochain, là.
1: Ouais.
3: Le 7. Voilà.
1: Ça va être bien aussi.
0: On finit du coup par le samedi 1er août à partir de 14h. C'est le festival Nuit de Zigane à la Grange à Palabre à Taillac. Et Marco va nous en dire un peu plus car il en est un des organisateurs.
3: Eh oui, puis tout modestement, c'est moi qui suis à l'initiative de cet événement-là. Après, je suis très bien entouré pour le mettre en place. Donc ça commencera dès 14h avec une exposition qu'on a emprunté au comité des fêtes de Blassac, parce qu'ils ont déjà fait une exposition sur les Roms. Donc on aura cette expo qui sera mise à disposition, les gens pourront venir la regarder. À 17h, il y aura la projection du film Les Voyageurs de Catherine Bernstein. Ensuite, il y aura une possibilité de repas à thème, donc goulash et dessert, où il y aura aussi des bretzels, et ça sera préparé avec beaucoup de talent par chez Pauline Nanard de Villeneuve-d'Allier. Donc le repas entrée plat dessert, c'est pour 15€. Et ensuite, il y aura la soirée musicale avec la restitution des stagiaires. En fait, il y a un stage de 3 jours que je co-anime avant à Chillac, chez Helmut. Et donc, ils vont restituer. Après, il y aura les Romain Michel, qui est un duo du coin. Ensuite, il y aura toujours moi. Et ça finira avec le groupe Tic Vitsa, à 23h. Toutes les informations sont sur le site internet www.nuit-zigane.com, sur la page Facebook Festival Nuit Zigane aussi. Et voilà. Et oui, pour le repas, c'est des gens qui veulent manger, c'est fortement conseillé de réserver au 07 45 06 45 59. Donc c'est le numéro de chez Pauline Nanard. N'hésitez pas.
1: Ok, super programme. Merci Marco pour cette initiative.
0: Et tu peux nous rappeler la date?
3: C'est le samedi 1er août. Donc
0: 1er
3: en gros
0: août.
3: De 14h à ça se finira vers 2h du matin.
0: Ok, belle soirée en perspective.
3: Oui.
1: Eh ben merci beaucoup pour cet agenda. On enchaîne maintenant sur le radio-trottoir de Damien. Deuxième épisode. C'est à toi, Damien.
4: Bonjour à tous. Alors, pour ce deuxième épisode de Nos Portes, moi, je suis allé à la rencontre de Soukaina, qui a 9 ans et que j'ai rencontré dans le cadre d'une rencontre. Donc, je ne suis pas allé taper à une porte cette fois-ci. Soukaina, elle est, pour ses 9 ans, déjà très, très connectée à la musique dans sa vie. Elle a autour d'elle, dans sa famille recomposée, 4 adultes qui chantent, qui font de la musique, qui composent aussi. Donc il y a déjà cette entrée. Et puis elle a aussi beaucoup de cultures qui viennent se mélanger, puisque son papa est sénégalais, sa maman est capverdienne, sa belle-mère est française. Donc il y a tout ça qui nourrit déjà assez fort sa relation à la musique. Voilà, un petit peu la rencontre de ce mois-ci.
0: On écoute du coup ?
4: On écoute.
0: Allez, c'est parti.
5: Alors, ma chère Soukaina, bonjour.
6: Bonjour.
5: Aujourd'hui, on va faire une petite émission sur la musique.
6: D'accord.
5: Donc, ce que j'aimerais bien savoir, c'est est-ce que déjà, toi, t'écoutes souvent la musique ?
6: Moi, souvent, c'est ma passion, c'est la danse. Donc, oui, souvent, j'écoute beaucoup de musique.
5: Tu fais quoi comme danse ?
6: J'aime beaucoup la danse afro, parce que ça ne veut pas dire que je suis africaine que j'aime ça, mais je trouve qu'il y a beaucoup de mouvements relatifs. On peut se relâcher et on peut faire les mouvements qu'on veut. Et donc moi, je crois que je vais commencer l'année prochaine par ça.
5: C'est toi qui choisis la musique à la maison ou c'est la musique de tes parents?
6: C'est ma musique. Et des fois, ma maman, elle veut mettre des musiques, mais après, souvent, je demande de faire, de mettre de la musique.
5: Si on se demandait ce que ça te fait dans le corps quand tu écoutes une musique, alors j'imagine que ça te donne envie de danser déjà, souvent.
6: Oui.
5: Et ça te fait d'autres choses?
6: Bah souvent, ce qui est très bizarre, c'est que en fait, des fois quand il y a de la musique à l'école, j'ai tellement envie de danser, mais j'ai peur que les personnes me disent bah tu sais pas bien danser, donc du coup je danse un peu comme ça et donc je m'empêche de danser et du coup j'arrive pas à danser devant les personnes, alors que quand j'étais beaucoup plus petite, on était dans un stage avec ma maman. Et du coup, je suis allée dans la ronde, alors que j'avais genre 6 ans. Et j'ai commencé à danser et tout le monde m'a applaudi. Et depuis le jour, bah, je me suis sentie un peu ouverte. Et là, je me sens un peu plus refermée parce qu'il y a plus de personnes. Et j'ai peur qu'ils me disent bah, tu sais pas beaucoup danser. Et j'ai peur qu'ils mentent. J'ai peur qu'ils disent bah, c'est bien, alors qu'en fait, ils pensent que c'est mauvais, quoi. Voilà.
5: Et des fois, t'écoutes de la musique sans bouger?
6: C'est très difficile. C'est
5: juste
6: très difficile.
5: Écouter. Ça t'arrive de juste écouter?
6: Juste écouter, oui, mais je peux pas m'empêcher de bouger un peu la tête, les épaules ou les jambes. Si je reste comme ça, ça veut dire que je vais pas bien, quoi. Parce que j'adore la danse, donc je peux pas m'empêcher de faire ça, ça. Enfin, toutes les chansons m'ambiance en fait, même les tristes, j'essaye de me fourrer dedans.
5: Moi c'est ce que j'appelle le groove, ce que tu décris. Le fait que quand on entend une musique, bah, notre corps il se met à bouger. Et toutes les musiques n'ont pas forcément du groove, il y a des musiques qui sont plus méditatives, mais des fois il y a des musiques qui ont un rythme qui nous donne, c'est impossible de rester sans bouger.
6: Et souvent même les tristes, je suis comme ça, je me balance. Et les forces, je suis comme ça, je bouge un peu, mais non, c'est impossible de ne pas bouger.
5: Enfin, ouais, parce que c'est pas difficile. Que la musique qui a le groove, c'est toi aussi qui a le groove. Mm. Alors du coup, s'il y avait une chanson que tu voudrais partager, quelle chanson tu choisirais?
6: J'en sais rien. Je sais pas, parce que moi, mes chanteuses préférées, c'est Def Mama Def, et toutes ces musiques, j'adore. Et il y en a une que je préfère, je crois. C'est, je sais pas le nom, mais ça commence, la musique elle a un rythme et ça commence par le premier mot c'est Sénégal et ça commence à être avec les tambours, les trompettes et tout, et donc en fait je crois que j'aime beaucoup les trucs qui bougent et Def Mama Def c'est les deux chanteuses, il y a une rappeuse et une femme qui chante comme ça avec une voix très aiguë. Et ce petit duo, franchement,

0: Voilà, la découverte de Soukaina et de Def Pamadef aussi, parce que moi, je ne connaissais pas. Et j'invite vraiment les auditeurs à l'écouter, parce qu'il y a plein de trucs très variés. On a entendu plein de choses un peu électroniques dans le son, aussi beaucoup de rythmes. Et les chansons sont très différentes. Il y a des clips très chouettes et des costumes incroyables. Donc, ouais, je vous invite vraiment à regarder. Donc, c'était vraiment une découverte aussi pour moi. Je sais pas, vous connaissiez ou,
1: moi, pas du tout.
2: Non, pas du tout. Et je sais pas quel genre musical on peut. Parce que ça mélange de la musique traditionnelle avec de l'électro, un peu hip-hop. Enfin, c'est vrai, ouais, j'avais jamais entendu ce genre de musique. Ouais,
0: ouais, c'est vrai qu'il y a une hybridation de plein de choses. Et c'était chouette aussi. C'est vrai que le mois dernier, on a eu un temps avec Gérard qui, lui, utilisait la musique à la fois pour se souvenir. Voilà, un peu une entrée nostalgique pour se connecter à une émotion, pour s'endormir aussi. Et là, c'était vraiment la musique qui crée du lien par la danse. Donc c'était très chouette. Il y a beaucoup de choses que je n'ai pas partagées dans le podcast, d'échanges qu'on a eu avec Soukaina. Mais ça, j'ai trouvé que c'était hyper inspirant, stimulant. Puis on sent aussi toute la difficulté du rapport à l'autre aussi. Voilà, le regard, l'envie d'être vu. Et ça aussi, c'était... ça fait réfléchir aussi.
1: Ouais, la connexion au corps. Ouais. On espère qu'elle va reprendre confiance en elle, parce que ce serait dommage qu'elle se réfrène quand même.
0: Ah ouais, surtout que je l'ai vu danser et c'est quelque chose.
3: Est-ce que tu pourrais juste épeler le nom du groupe ?
0: Alors Def, c'est D-E-F, Mama, comme Mama en italien, et Def, D-E-F à nouveau.
3: Ok.
0: Def, merci. Mama, Def.
3: Def, Mama, Def.
0: Donc merci Soukaina.
1: Merci.
3: Merci Soukaina.
1: Et merci pour cette rencontre.
3: Et, oui,
2: et merci Damien. Et du coup, est-ce que Nos Portes sera là en septembre prochain ?
0: Avec grand plaisir.
2: Ah, ça, c'est la bonne nouvelle. Bon, on retrouve du coup le nouvel épisode de Nos Portes en septembre avec Damien. On va maintenant enchaîner avec une création sonore d'élèves de CM2 de Trévas. Donc, ça, c'est un peu plus à l'est dans le département. Que va nous présenter Pauline ?
1: Et oui, la classe de CM2 de l'école nouvellement renommée École Simone Veil, ça date de quelques jours, se situe à Trévas, en Haute-Loire, a participé au concours national L'École des Odyssées de France Inter. Donc pour ceux qui connaissent, ce projet est en lien avec le podcast à destination des 7-12 ans qui s'appelle Les Odyssées et qui permet de découvrir des époques, par exemple la découverte du feu, voilà, ou des figures historiques dans des petites fictions très très dynamique. Et dans le cadre de ce concours, l'Odyssée radiophonique devait être écrite, conçue, enregistrée et montée avec les élèves. Et pour participer au concours, il fallait ensuite envoyer le script complet de la fiction et les deux premières minutes de l'Odyssée réalisée au studio de France, enfin du coup l'envoyer au studio de France Inter. Mi-mai, le verdict est tombé pour la session de cette année. Quelques classes ont eu des prix, mais une seule classe sur les 1600 inscrites a gagné le privilège d'enregistrer son Odyssée pour de vrai dans les studios de France Inter avec des professionnels du coup du son, puis de voir son podcast intégré à la déjà très longue série proposée par Laure Grand Besancenot. Pour ceux qui connaissent, elle est un petit peu comme ça. Grand Besançon, pardon. Alors on va la faire. Puis de voir son podcast intégré à la déjà très longue série proposée par Laure Grand Besançon. Le projet de la classe de Trévas n'a malheureusement pas gagné, mais j'ai été particulièrement impressionnée par la qualité du travail que les élèves ont mené avec leur enseignante Angélique Chillet. C'est pourquoi j'ai souhaité vous faire découvrir ce projet, d'autant plus qu'il raconte la vie de Marie-Louise Leverrier, un personnage historique qui a mené différentes missions tout près de chez nous et qui n'est pas forcément très connu, malheureusement. Mais avant de vous faire écouter cette odyssée, je vous propose l'interview que j'ai pu réaliser dans la classe de CCM2 début juin. Voilà, donc je remercie les élèves qui ont accepté de répondre à mes petites questions. Donc aujourd'hui, je suis à l'école de Trévas, en Haute-Loire, et je suis dans la classe d'Angélique Chillet avec ses élèves de CM2 qui vont nous parler et répondre aux questions autour de l'Odyssée qu'ils ont construite sur Marie-Louise Leverrier. Bonjour.
4: Bonjour.
1: Pour le moment, j'ai Constance, Tom et Gabi qui vont nous raconter un petit peu comment ils ont eu l'idée de choisir ce personnage.
5: On ne devait pas choisir une personne en double.
4: On devait choisir une personne. On voulait un Haute-Loire.
1: Quand tu dis une personne en double, c'est parce que en fait, vous avez participé donc au concours des Odyssées et qu'il fallait pas que ça tombe sur un personnage qui était déjà choisi par une autre classe.
4: Oui, c'est ça.
5: La maîtresse, elle est allée aux archives. Puis après, elle a demandé aux archives qui on pouvait représenter parce qu'on n'avait pas d'idée de base. Et ils nous ont dit que Marie-Louise, ça pouvait être un bon personnage.
1: Quel type de documents c'était du coup, les documents sur lesquels vous avez travaillé ou les documents qu'a trouvé Angélique?
4: En quelle année elle est née, comment elle a grandi, ses parents, plusieurs autres choses où elle a vécu.
1: Donc ça, c'est les informations que vous avez eues, mais où vous les avez trouvées? Sur quel type de documents?
4: Il y en avait avec plein d'écritures, mais des mamans n'arrivaient pas trop à les lire.
1: Pourquoi?
4: Parce que c'était une écriture qu'on n'avait pas trop apprise. Enfin, ça faisait bizarre, les lettres.
1: C'était du français?
4: Oui.
1: Donc c'était la forme
4: des lettres.
1: On était plus, vous n'étiez pas habitué à cette écriture-là. C'était l'écriture de Marie-Louise Le Verrier?
4: Oui.
1: D'accord. Gabi, tu voulais compléter?
5: Oui. Marie-Louise Le Verrier, elle écrit souvent des choses de ce qu'elle fait et de ce que les autres font. Par exemple, elle a fait un document sur la Première Guerre mondiale et elle donnait à manger aux prisonniers, voilà. Et elle disait plein de trucs comme ça. Et c'était un peu un journal intime, quoi.
1: D'accord. Donc dans vos archives, vous avez ça, dans ce que vous avez exploité. Ok. Donc j'accueille maintenant Sacha, Mia et Mathis qui vont un peu plus nous expliquer le détail de ces recherches et de comment vous êtes organisés pour construire cette odyssée. Donc qui veut bien m'expliquer, donc à partir des archives, comment vous vous êtes organisés pour réaliser ce travail-là?
6: En fait, il y avait plusieurs groupes de trois, je crois. Et on avait choisi les groupes avec qui on voulait être. Et nous, on regardait les documents et on marquait ce qui nous intéressait.
1: Ça s'est fait en une seule séance, ça, ou ça s'est fait en plusieurs fois?
6: Plusieurs fois.
1: Mm-hmm.
5: Par exemple, moi, je travaillais sur la guerre mondiale, qu'elle aidait les gens à les nourrir, tout et tout.
1: Les soldats, les civils?
5: Oui.
1: Mia?
7: Moi, j'étais dans un groupe de quatre, et on a travaillé sur ses voyages. Et après, on n'a pas beaucoup trouvé des choses super intéressantes, parce qu'en fait, on avait mal trouvé parce que c'était dur à lire et il y en avait beaucoup en anglais, des documents. Du coup,
1: c'était difficile à exploiter, quoi.
7: Oui.
1: Ok. Donc vous avez dû résumer et dire qu'elle voyageait, mais sans aller trop dans le détail, peut-être.
7: Oui.
1: D'accord. Sacha?
5: Alors en fait, on n'avait que droit à 1500 mots dans l'Odyssée. Donc on devait vraiment résumer. Il fallait pas trop détailler, sinon ils allaient nous manquer des parties. Du coup, on lisait des fiches, chacun dans des groupes, et après on essayait de faire on essayait d'écrire ou de résumer des trucs les plus intéressants.
1: Mathis?
6: Aussi. Quand on avait une idée, on disait à toute la classe, et la classe, elle disait si c'était bien ou pas. On faisait des tris.
1: Donc vous aviez des temps en petits groupes et puis après des temps en collectif pour que tout le monde ait quand même une vision de l'ensemble du projet.
6: Oui.
1: D'accord. Mia?
7: Aussi, après, on a écouté plusieurs odyssées. Au début, on en a écouté juste pour un peu voir comment c'était construit. Et après, on en a écouté pour les bruitages et pour
5: l'humour.
1: Pour l'humour, parce qu'effectivement, c'était une des consignes aussi. Il fallait que le texte,
5: oui,
1: il apporte des informations,
5: oui,
1: qu'il soit vivant et en même temps qu'il y ait des choses drôles.
5: Oui, mais il fallait pas que ça soit trop abusé quand même.
1: Mathis?
6: Et aussi, la maîtresse... Elle nous avait marqué aussi les voix qu'il fallait faire.
1: C'est-à-dire?
6: Comment il fallait parler. Si par exemple c'est inquiétant, faut parler que t'as peur. Faut faire ressentir. Si c'est bien, t'es content. Faut être joyeux. Et voilà.
1: Donc c'était pas juste lire un texte, il fallait vraiment mettre de l'intention, comme du théâtre en fait.
6: Oui.
1: D'accord.
5: Puis après... On a fait des petits bruits. On a regardé pour faire des bruitages. Par exemple, sur la guerre mondiale, et ben, on nous a demandé de faire des bruits sur les soldats morts ou les bruits de canon, ou par exemple la musique un peu qu'il pourrait avoir pour qu'on ait envie, pour que ça nous donne un peu plus de...
1: Qu'on se mette dans l'ambiance de cette époque-là.
5: Oui, voilà.
6: Et aussi, après, on se disait, pour les bruits, on se disait, nous, on aimerait mettre ça à cet endroit et tout. Et après, aussi, la maîtresse, elle a fait du... Je sais plus comment ça s'appelle, mais un instrument de musique.
1: J'accueille maintenant Emma, Elliot et Jordan qui vont continuer à nous expliquer comment s'est construit l'enregistrement et l'organisation de cette odyssée. Emma ?
8: On a enregistré avec le téléphone de la maîtresse et on allait dans la BCD en bas.
1: Donc la bibliothèque ?
8: Oui, pour qu'il n'y ait pas beaucoup de bruit. Et la maîtresse, après, elle les a mis après les musiques parce qu'elle avait un logiciel.
1: Elle a fait le montage après. Vous n'aviez pas la musique derrière vous.
8: Oui.
1: Ok. Donc c'est ceux et celles qui avaient écrit les textes qui les disaient, ou c'était des personnes différentes ?
8: Non, c'était la maîtresse qui choisissait.
1: D'accord. Elliot ?
9: Pour faire les bruitages, par exemple, faire le bruit d'un bateau sur l'eau, on a rempli une bassine d'eau et avec nos règles, on les bougeait dans l'eau et ça faisait du bruit.
1: Et comment vous avez eu l'idée de faire ça ?
9: On a réfléchi à comment les faire et on a eu cette idée.
1: Okay. Jordan ?
10: Et aussi, il y en a des bruitages, on les a trouvés sur Internet.
1: D'accord. Des choses que vous ne pouviez pas faire vous-même, vous les avez trouvées comme ça ?
10: Oui.
1: Par exemple, est-ce que tu te rappelles, qu'est-ce que vous avez trouvé sur Internet ? Emma ?
8: Il y avait le bruit du cheval, parce qu'au début, on avait essayé de le faire avec des verres, mais ça n'avait pas marché. Et aussi, il y en avait le bruit du klaxon ancien. Au début, on l'avait fait à un accordéon, pas accordéon avec des touches. C'était un truc que tu serrais, tout
1: soufflais.
8: Et ça faisait un peu comme ça, mais ça marchait pas trop.
1: Ok, donc vous avez dû faire pas mal d'essais en fait et essayer d'écouter à chaque fois ce que ça donnait. Et en fonction de ça, vous repreniez ou pas.
8: Oui.
1: D'accord. Est-ce que vous savez sur combien de temps vous avez construit ça ? Combien de temps ça vous a pris ?
9: Je pense 3 mois.
1: Trois mois. Ok, c'est un très gros travail. Du coup, parce que là, ça va être la fin, est-ce que vous pouvez nous dire ce que vous avez le plus aimé dans ce travail ou ce que ça vous a appris, Emma ?
8: Moi, c'était qu'on a appris plein de choses sur Marie-Louise de Verrier, la dame de notre odyssée, et qu'en fait, elle n'était pas super connue, mais qu'au final, elle a fait plein de choses extraordinaires.
1: Donc, en faisant vos recherches, vous vous êtes rendu compte de ça ? Elliot ?
9: Moi, ce que j'ai préféré faire, c'est les bruitages, parce que fallait réfléchir à comment les faire et on s'amusait un peu.
1: Jordan ?
10: Moi, ce que j'ai aimé, c'est que notre héroïne, ce soit une héroïne locale, et les bruitages aussi, je les ai bien aimés. Il y en a, ils étaient marrants. Par exemple, quand on parlait, en gros, on parlait dehors pour faire un peu la ville.
1: Faire comme s'il y avait du monde dans la rue, par exemple ?
10: Oui.
1: Vas-y, Eva.
8: C'était aussi l'enregistrement. J'ai trouvé que c'était bien parce qu'il y avait... on pouvait avoir des gens qui venaient nous écouter et au moins, on faisait plusieurs essais et on pouvait parler plusieurs fois. J'ai bien aimé.
1: Pour garder la meilleure version ?
8: Oui.
1: Okay. Elliot ?
9: Les bruitages, j'ai aimé parce que déjà on rigolait quand on les faisait et souvent c'était des bruitages un peu rigolos parce que par exemple on parlait de la guerre et du coup fallait faire le bruit des morts et avec Jordan du coup on s'est jeté par terre.
1: Ce qui n'était pas très rigolo au départ, les bruits des morts.
9: Non, mais on avait... On s'est amusé en le faisant.
11: J'ai bien aimé faire l'Odyssée parce que on a appris beaucoup de choses. On a cherché dans des textes. Après, on a enregistré et j'ai bien aimé enregistrer. on devait mettre du ton, un peu comme une pièce de théâtre, et j'ai bien aimé.
1: Jordan ?
12: Moi j'ai bien aimé parce que c'était un travail que bah il y avait des choses amusantes, mais il y avait des choses un peu moins amusantes, mais c'était quand même c'était bien et marrant parce que en fait on faisait toute la classe. Pas qu'une personne faisait tout le travail, c'était vraiment tout le monde.
1: C'était vraiment de la coopération.
12: Oui.
1: Super. Merci beaucoup. Donc voilà l'interview des élèves et maintenant, leur odyssée.
13: Nous sommes à Paris, dans le 19e arrondissement, en 1875.
14: À Paris ? Pourquoi une héroïne parisienne alors que nous sommes altiligériens ?
15: Non, altiligérien, ça n'a rien à voir avec l'Algérie. Haute ou basse, ou avec les Antilles.
16: Un jour j'irai à Tahiti.
15: Mais avec la Haute-Loire.
13: Notre héroïne, car c'en est une, a vécu pas mal de ses aventures au cœur de notre département. Pays de la lentille, du fromage aux artisans, avec des petites bêtes dessus, vous voyez.
14: Ah mais c'est dégueu, y a vraiment des gens qui mangent ça?
13: Eh bien oui, et aussi de la dentelle.
15: Ah c'est plus joli.
13: Marie-Louise Le Verrier.
14: C'est son nom.
13: Décide très jeune qu'elle n'aura pas une vie ordinaire. Elle n'a pas froid aux yeux et fonce tête baissée.
14: C'est grâce à son courage et sa persévérance qu'elle vivra pleinement toutes ses aventures à Paris, en Amérique et en Haute-Loire.
16: C'est parti !
14: Marie-Louise Le Verrier, notre héroïne, est donc née
17: Poisson pané !
14: À Paris, dernière fille après plusieurs garçons. Sa mère est une remarquable musicienne. Elle joue en particulier du piano.
17: Quant à son père, il déplore d'avoir une fille et pas un quatrième garçon.
18: Oh, si seulement !
14: Marie-Louise trépigne, proteste, résiste.
18: Si seulement quoi ?
17: Hélas, tu n'es qu'une fille !
13: Cela est bien égal à Marie-Louise de ne pas être un garçon. Elle sait qu'elle fera tout de même quelque chose.
18: Ah, tu nous reprendrais l'Alsace-Lorraine !
14: Mais si, je ferai quelque chose puisque je te le promets. Répète-t-elle tandis que son père lui serre la main en hochant la tête.
17: Ses pères alors ?
13: Marie-Louise rêve de voyage en faisant naviguer son petit bateau sur les bassins des Tuileries.
17: Très jeune, elle apprend l'anglais.
18: Hello !
17: Elle fait de nombreux voyages, la plupart en Amérique.
18: Youhou ! Je fais de folles randonnées à cheval dans Central Park.
17: Elle rencontre des personnalités influentes.
14: Et surtout, des femmes.
17: Elle croise la route d'Elizabeth Stanton, grande féministe américaine. Avec celle-ci, elle parle, elle débat, elle milite et commence à donner des conférences.
14: Sur le droit des votes des femmes.
17: À cette époque, elle ne vote
14: toujours pas.
17: Elle rencontre aussi Jeanne Dieulafoy, qui est une archéologue française. Et pour l'époque, elle est tout à fait
14: extraordinaire.
17: Jeanne a un travail, elle a des opinions.
14: Les mêmes que Marie-Louise.
17: Elle porte des pantalons et les cheveux courts pour voyager plus facilement.
14: Quelle audace !
17: Et quelle inspiration pour notre Marie-Louise !
14: Malgré ses envies féministes, Marie-Louise se marie à Charles Le Verrier en 1907.
17: Quand elle divorcera 22 ans plus tard,
14: bye bye !
17: Ce qui est plutôt rare à l'époque, elle décide de garder son nom de femme mariée car elle est connue sous ce nom et ne veut pas perdre sa notoriété.
14: J'étais connue avant lui. Et puis zut, même après 22 ans de mariage, garder le nom de Le Verrier est très utile, étant donné que je continue mon travail de liaison entre les États-Unis et la France. 1914, c'est la guerre. Les hôpitaux sont devenus des hôpitaux militaires, ainsi que certains collèges. Par exemple, le collège Chaptal devient un hôpital qui accueille les blessés de la bataille de la Marne, où on déplorera 500 000 morts et blessés.
19: Ils sont ramenés du front par des taxis qui klaxonnent en arrivant. Il y a des prisonniers de toutes les couleurs et de toutes les religions.
13: Puisqu'elle ne peut pas se battre, Marie-Louise, avec des amies américaines, aide à soigner et à nourrir les prisonniers allemands.
14: Une cuillère pour maman, une cuillère pour papa. Allez, on fait l'avion, on ouvre la bouche. Ah !
13: Elle a l'habitude de faire des repas consistants et économiques grâce à sa mère. Elle en prépare donc pour les prisonniers.
14: Rendez-vous compte ! Les prisonniers pensaient que nous allions les empoisonner.
13: Peut-être pensent-ils qu'ils vont devoir avaler des grenouilles ou des escargots ?
14: Quand nous avons voulu les faire manger, ils ont d'abord secoué la tête et refusé ce que nous leur offrions.
19: Alors notre personnage s'est mis à manger de bon appétit cette nourriture qu'il redoutait. Et leur crainte fut différente.
9: Ensuite, ils avaient surtout peur que nous leur donnions pas assez à manger.
15: Marie-Louise pense qu'il faut aller chercher des secours dans d'autres pays. Et elle décide de partir en Amérique où elle connaît beaucoup de monde.
14: Elle veut récolter de l'argent pour soutenir les soldats et civils blessés.
9: Elle rencontre Béatrice Chandler. Béatrice a beaucoup d'influence. C'est une actrice et auteure américaine avec un joli minois.
15: Miaou ! Non, pas minou, minois, une figure quoi.
9: Toutes les deux se mettent à la recherche de fonds.
14: En France, le château de Chavagnac-Lafayette est la demeure natale du marquis de Lafayette.
15: Oui, oui, le vrai! Celui qui a participé à la guerre d'indépendance américaine et à la Révolution française!
14: Et ce château est à vendre!
9: Quelques jours plus tard, un télégramme annonce:
14: château acheté!
15: Les Américains l'ont acquis et c'est Marie-Louise qui est chargée d'en faire un orphelinat pour les enfants de soldats ou de civils.
16: Youpi !
13: Retour à Paris, elle connaît très bien Paul Painlevé.
14: Le ministre de la boulangerie ? Mais non, le ministre de la guerre.
13: Qui passe beaucoup de temps à côté du téléphone pour recevoir des nouvelles des batailles. Marie-Louise écoute et lui demande de l'aide.
14: Que puis-je faire pour vous aider ?
13: Et elle de répondre.
14: M'aider à hospitaliser le plus grand nombre de nos orphelins de guerre.
15: Top là !
20: Painlevé envoie des plaques de fibrociment afin de construire déjà quelques baraquements au pied du château de Lafayette.
14: Quand Marie-Louise arrive à Chavagnac...
21: Psst, c'est en Haute-Loire, vous savez, lentille et artisan.
14: Elle trouve une maison en ruine, il faut refaire le toit. À l'intérieur de la maison, il y a plein de chauves-souris et de rongeurs. Dehors, la fontaine est à sec. Et pourtant, pas d'eau courante à l'intérieur à cette époque.
21: Elle fait appel à son oncle, Lucien Magne, pour l'aider à rénover le château.
20: Lucien Magne n'est pas n'importe qui. Il est l'un des architectes du Sacré-Cœur de Montmartre, achevé en 1891 à Paris.
14: Waouh !
21: Quand les premiers enfants arrivent, les travaux ne sont pas achevés. Les routes sont défoncées, le toit est percé, il n'y a pas de chauffage.
14: Il faut rappeler que nous sommes alors en Haute-Loire, à près de 700 mètres d'altitude.
20: Les enfants dorment dans le grand salon.
13: Ça sentirait pas un peu les pieds, là ?
14: Bon, ce qui importe, c'est qu'ils soient tous en sécurité.
15: Ouf ! En 1918, à la fin de la guerre, Marie-Louise est priée de venir à Paris pour accueillir le président Wilson, qui est le président américain. C'est elle qui lui exprime la gratitude de la France pour leur aide.
9: Après la guerre, l'orphelinat devient un préventorium. C'est une sorte d'internat pour les enfants malades de la tuberculose et Marie-Louise en est la directrice. Les enfants sont en Haute-Loire pour respirer le bon air de la campagne.
20: Elle espère faire construire une cabine à ultraviolet pour soigner ses petits patients. Au préventorium, il y a aussi une école. Marie-Louise veut que les enfants prennent l'habitude de bien écrire.
9: Elle créera 3 autres centres d'accueil pour les enfants en Haute-Loire.
20: À Loudes, au Puy-en-Velay et à Chadrac.
14: 25 000 enfants, français, russes, italiens, polonais, tous orphelins de guerre ou à la santé fragile, seront accueillis, soignés et éduqués jusqu'à la fin des années 60.
15: Quant à Marie-Louise, elle continue toute sa vie de donner des conférences. Elle traduit des livres pour les enfants et voyage.
21: Grâce à elle et à tant d'autres femmes engagées, les femmes pourront enfin voter en 1945.
14: En 1951, elle se fait opérer en Puy-en-Velay. Elle est affaiblie et n'arrive pas à accepter cette vie désormais différente.
21: Elle qui avait toujours 1000 projets et activités doit maintenant se ménager et se reposer.
14: Elle meurt en 1957.
15: Marie-Louise Le Verrier est restée inconnue du grand public et pourtant, quelle femme extraordinaire!
14: Engagée féministe, militante, voyageuse, bilingue, généreuse et tellement waouh!
1: Voilà, moi j'ai trouvé c'était aussi tellement waouh leur fiction. Voilà.
3: C'est vraiment chouette.
1: Et voilà, et en plus, pour clôturer ce projet, du coup, le 11 juin dernier, toute la classe de CM2 s'est rendue à Chavagnac-Lafayette pour du coup découvrir aussi une partie des lieux où a œuvré et vécu Marie-Louise, comme l'appellent maintenant les élèves, tellement elle est devenue intime pour eux. Et voilà, donc ils sont allés visiter le château, et on leur a parlé du préventorium aussi. Voilà, donc c'était une sacrée belle aventure.
0: Et ouais, dis donc, ça envoie les CM2 quand même. Hein. Ah, c'était qualité quand même.
3: C'est du sérieux.
0: Est-ce que tu sais si quelqu'un, qui c'est qui les a accompagnés pour faire ce travail de création sonore ?
1: Alors, c'est du coup avec leur maîtresse. Par contre, sur le site de France Inter, justement, si vous allez sur la page de l'école des Odyssées, il y avait tout tout plein de documents pour les classes qui voulaient soumettre quelque chose. Et il y avait aussi trois webinaires avec justement leur grand Besançon qui permettaient d'expliquer un peu les étapes et dans l'écriture et dans la réalisation de la fiction sonore. Donc, comment elle s'y prenait et du coup, comment ça se passait avec la réalisatrice, etc., qui l'a accompagnée début du projet. Et donc c'est hyper pédagogique, donc ça remplace pas un accompagnement au quotidien, mais en tous les cas c'est, voilà, c'est super chouette et ça peut être aussi, je pense, réutilisé même par des gens qui ne participeraient pas au concours. Enfin voilà, c'est vraiment un super, super projet, ça donne envie d'aller découvrir plein d'autres figures.
0: Oui, parce que là il y a un gros boulot de montage, de mixage, oui. Enfin, c'est qualité quoi, c'est cool pour moi. Ok, bah bravo à la maîtresse et aux enfants.
1: Et puis bah, ça donne envie d'aller écouter aussi les gagnants, parce que je ne l'ai pas encore trouvé, mais voilà, ils doivent venir de l'avoir enregistré, donc j'aimerais bien écouter ce qu'ils ont trouvé. Puis du coup, dans les gagnants, il y a quand même des personnages assez différents. Voilà, en tous les cas, voilà, moi je félicite vraiment tous les élèves de la classe et leur maîtresse pour ce beau projet collectif. Et puis un merci tout particulier à ceux et celles qui se sont prêtés au jeu de l'interview. Constance, Tom, Gabi, Sacha, Mia, Mathis, Emma, Elliot, Jordan et Léna. Bravo.
0: Et juste une dernière question, Pauline, il y avait l'air d'avoir une façon de dire l'or, gros ans, ou le nom de la dame. Moi, j'ai pas la ref.
1: Alors en fait, il faudra que tu écoutes l'or grand Besançon dans les Odyssées. Quand elle parle en interview, elle peut parler normalement, mais son corps s'incarne et sa voix complètement différemment quand elle est dans les Odyssées.
0: D'accord.
1: Et elle est assez déjantée.
0: Ah ouais, ok.
1: Voilà.
0: Et ça s'écoute à quelle heure sur France Inter ?
1: Eh bien, c'est un podcast, donc tu peux l'écouter quand tu veux.
0: Aussi.
1: C'est comme pour nous.
0: Ah oui, ça passe pas en direct, c'est que du podcast.
1: Alors peut-être que ça passe à certains moments, mais en tous les cas, c'est vraiment une formule podcast, donc tu peux vraiment... le faire quand toi tu le souhaites.
0: Et ben on ira écouter cette voix qui a l'air de partir dans des...
3: Oui.
0: Originalité quoi.
3: Et tout de suite on va enchaîner avec le dernier son mystère de la saison qui va en plus aujourd'hui être produit en direct.
1: Alors comme il est en direct, je vais vous demander de fermer les yeux pour que vous voyez pas ce que je suis en train de faire, parce que sinon ça donne plein d'indices.
0: Et surtout, vous oubliez ce que vous avez vu avant. Voilà.
1: Si vous l'avez vu.

0: C'est fini. C'est un petit peu raté sur la fin. Je vous expliquerai après pourquoi.
1: Alors, est-ce
0: c'est qu'on le danger a... du direct.
1: Est-ce qu'on a des idées? Tandis que le chat refait son entrée pendant le son mystère. On verra
0: on
1: s'il
0: sous
1: vient.
0: Nous.
2: Salut le chat.
0: On connaît son nom maintenant.
2: Ah oui, comment il s'appelle? Il s'appelle Miaou.
0: Il vient de le dire.
2: Voilà. Ah, voilà.
1: Bon, bref, restons sur le son mystère.
0: Il s'appelle Nessuno, ce qui veut dire personne en italien.
2: Ah, Nessuno.
0: Avec un meilleur accent.
2: On demandera à Angela de nous dire salut, chat. Est-ce que quelqu'un dans le public a une idée, par exemple?
3: Des lentilles du puits.
0: Attends, il faut que tu te rapproches, Marie. Il
2: faudrait venir à un micro, si tu veux bien. T'es pas trop timide, en plus, ça va.
4: Alors, c'est peut-être des lentilles du puits que tu as versées sur quelque chose?
0: Et non. Une autre proposition?
1: Du papier ou, je sais pas, un emballage, quoi, non?
0: Tu es sur la bonne voie.
1: Un emballage de Chocobéen.
0: Alors non, c'est pas des Chocobéen. Mais en fait, il manque le dernier indice, c'est-à-dire que j'avais par précaution mis ça dans une boîte parce que j'avais peur que la chaleur ait une influence. Mais j'avais pas imaginé que la chaleur ferait que mon dernier bruit ne s'entende pas du tout parce que ça devait se casser. Et en fait, moi, quelque chose de mou, quand ça se casse, bah, ça fait pas de bruit, quoi.
1: C'est une gaufrette qui se casse, non?
0: Non, reste sur la piste du...
1: Un emballage.
0: Ouais, qu'est-ce qui peut être emballé et qui ferait du bruit si c'était pas mou?
2: Dire un emballage aluminium.
0: Ouais.
2: Comme pour du chocolat ou quelque chose comme ça.
0: C'est ça.
1: Ferrero Rocher.
0: Non.
1: Ah non, on n'a pas droit, on a fait de la pub.
0: Ferrero Rocher, j'aurais croqué dedans.
1: De l'ambassadeur.
0: Ouais, les soirées de l'ambassadeur. Ouais. Et ben non, là, c'est quelque chose qu'on casse, donc c'est plutôt...
2: C'est du chocolat en tablette, quoi.
0: Ouais, voilà, c'est une tablette, mais qui a complètement fait plop. Je suis désolée.
2: Ouais, c'est la chaleur, ça.
0: C'est nul.
2: T'aurais dû le faire en hiver.
0: Bah, c'est ça. Alors, sinon, je le réenregistrerai, on le rajoutera après pour que vous écoutiez le vrai son.
1: Ouais, ouais, ça va être pratique à monter, ça.
0: Ouais. Bah, ouais. C'est mon petit cadeau du mois de juillet, Paco.
1: C'est sympa. Ouais.
0: Bon, voilà, désolée, c'était un petit peu un flop. Voilà, voilà.
2: Maintenant, ça sent le chocolat.
1: On va manger le chocolat.
2: C'est pour ça que Nessuno, il s'approche, il doit aimer le chocolat.
1: Et on va enchaîner maintenant avec la compagnie du Drame du Cerf qui revient nous voir. On a donc Kevin et Marie qui sont avec nous aujourd'hui.
5: Bonsoir.
6: Bonjour.
5: Bonjour.
6: Ça.
1: Et donc, le Drame du Cerf, on les avait reçus en octobre dernier. Donc, le contexte, vous étiez en résidence à la Magnanerie à ce moment-là.
6: Exactement.
1: Il y avait, du coup, le projet était vraiment à ses débuts. Il y avait une restitution qui devait être en mars 2026 au Lézard d'hiver à ce moment-là. Donc voilà, est-ce que vous pouvez nous dire un peu où est-ce qu'on en est? Comment ça s'est passé au Lézard d'hiver? Enfin voilà, un petit point.
6: Oui.
5: Et vas-y, Marie, vas-y.
6: Ok, Kevin.
5: Tu parles tellement bien.
6: Oui, en effet, on était à la Magnanerie, donc à Langeac, un lieu qui accueille des résidences et aussi des spectacles. Et on a été très bien accueillis. C'était ce qu'on pourrait appeler maintenant une résidence de recherche. En fait, on était vraiment aux prémices. Et depuis, on a fait avant de jouer à Les Arts d'Hiver, qui est un festival d'avant-première au Puy-en-Velay, enfin à Espaly, Saint-Marcel, à la MJC exactement. On a fait plusieurs résidences qui se sont déroulées. C'était où, Kevin?
0: À Retournac, à un moment, non? Non, j'y suis pas allée, mais j'ai cru.
6: Ça, c'était après. Du coup, en fait, on a fait toute une série de résidences depuis qu'on s'est vu la dernière fois.
5: Café de l'Espace.
6: Oui, c'est dans la Creuse. Ouais.
5: Voilà. Oui, le Lézard Creuse.
6: C'est tout à fait ça. À Flaya. À Flaya dans la Creuse, on est allé à Audincourt dans le Jura, on est allé en effet à Voré, à l'Embarcadère, on a été accueillis une semaine en avril, donc ça c'était après justement notre présentation, notre avant-première qui durait à l'époque 12 minutes.
5: À peu près.
6: À peu près, donc c'est vraiment une avant-première. Et qui s'est très bien passé. On a eu l'occasion de présenter deux fois notre travail et de pouvoir inviter des professionnels. Enfin, c'est un peu ça le jeu des sorties de résidence, de pouvoir inviter des personnes qui sont en capacité de nous programmer.
5: Et d'avoir des retours des gens aussi, un peu.
6: Et du public, ouais, exactement. Donc voilà. Et là, on sort tout juste d'une résidence qui a eu lieu À Saint-Just-Saint-Rambert, à la médiathèque, une magnifique médiathèque du réseau Copernic, qui est le réseau médiathèque en Loire-Forêt. Et on a été accueillis pendant 2 semaines dans le cadre d'une convention tripartite avec une structure formidable qui s'appelle Superstra, qui nous a permis d'accéder à cet auditorium de la médiathèque. Et on est resté 2 semaines là-bas. 2 semaines, c'était vachement plus long que d'habitude, parce que jusqu'alors, on n'avait fait qu'une semaine. Donc, c'était une autre façon de travailler. C'était très dense. Et on a fait une sortie de résidence qui a permis de faire venir 2 classes de 3e et 4e, et donc d'expérimenter aussi face à ce public-là.
5: Ouais. Des gens avec qui tu avais déjà travaillé. Tu avais fait des ateliers avec ces classes aussi.
6: Oui, en effet. Ouais.
5: Intéressant à savoir.
6: Des ateliers de théâtre d'objets.
1: Et du coup, au niveau du projet, à un moment donné, on était sur des termes, sur la thématique du complotisme, on était sur du théâtre d'objets. Est-ce qu'on est toujours là-dessus ou il y a eu des évolutions ?
6: Oui, on est toujours là-dessus, en effet, plus que jamais. Le synopsis du spectacle, en fait, on suit Alice, une jeune fille, qui part à la recherche de sa mère, qui a disparu et qui est de plus en plus séduite par des narratifs mystérieux et complotistes. Donc ça, je parle bien d'Ariane, la mère d'Alice. Et Alice, eh bien, elle a 18 ans, mais elle n'a pas de bagnole. Donc elle part en stop pour essayer de retrouver sa mère qui est partie dans un état de furie. Et donc elle voyage comme ça et elle monte dans une première voiture et puis dans une deuxième et puis dans une troisième. Et elle rencontre des gens et c'est comme ça qu'on découvre un peu l'univers dans lequel elle a grandi. Parce qu'à chaque fois, elle va raconter au personnage qu'elle rencontre une partie de sa jeunesse. Voilà. Et en même temps que l'autre personne aussi va lui livrer quelque chose ou va lui donner un conseil. Voilà.
1: D'accord. Et du coup, vous disiez que vous aviez fait un rendu de 12 minutes, c'est ça, au Lézard d'hiver ?
5: Au Lézard d'hiver, ouais, c'était 12 minutes. Après, la dernière fois qu'on a fait une sortie de résidence, ça a duré
6: 32 minutes ?
5: Une grosse demi-heure.
6: On est à la moitié du spectacle.
1: Ah oui, du coup, c'est vous basez sur 1 heure, quoi.
6: Oui.
1: Ok.
6: C'est ça. C'est 1 heure de spectacle. La jauge, elle est forcément assez réduite, hein, entre guillemets, parce que c'est on s'attend entre 80 et 120 personnes. On a besoin plutôt de gradins, d'installer les gens sur des gradins pour la visibilité.
5: Sur les objets, en tout cas. Ouais. Sur ce qui se passe au plateau, parce que c'est assez petit, forcément. Même si moi j'aurais tendance à dire que ça marche même de loin, même en voyant pas forcément
4: tous les détails.
5: Ouais, parce que ça fait bien. Le but c'est de faire marcher un peu l'imaginaire du public aussi. Donc en fait, le principal c'est que tu vois qu'il y a une voiture ou un personnage, et dans ce qu'on raconte et dans ce qu'on entend, il y a beaucoup d'explications aussi, quand même. En vrai.
6: Mm-hmm.
5: Voilà.
1: D'accord. Et du coup, là, vous vous estimez en être où là de votre création ? Ça va, c'est toujours une sortie en automne 2026 ou ça a bougé ?
5: Alors,
6: ça a bougé. C'est en mars 2027. La première aura lieu à... Enfin, on ne sait pas encore, mais ça aura lieu dans la Comcom au Pays du Velay. Donc peut-être à Montfaucon, peut-être à Dunières, peut-être... Voilà. Mais en tout cas, ça s'est acté, ce sera le 12 mars.
1: Ok, 12 mars 2027.
6: Voilà, exactement. Donc d'ici là, on a encore du pain sur la planche et toute une série de résidences qui sont à venir, qui sont beaucoup dans le coin, en fait. En septembre, on se retrouve du 13 au 17 pour travailler à la Lampisterie à Brassac-les-Mines. Dans ce cadre-là, on fera une sortie le jeudi à 15h, horaire atypique pour le public, mais nous, ce qu'on cherche, c'est aussi à inviter des professionnels qui viennent dans le cadre de leur temps de travail. Voilà. Et ensuite, du 26 au 30 octobre, on sera vraisemblablement en résidence à Sioux-Sainte-Marie. Ça a été organisé par le service lecture de la communauté de communes Rive du Hautalier, la nôtre, voilà, dans le cadre d'un événement plus global autour des questions de journalisme.
0: Et du coup, on a Amandine qui peut nous en parler aussi, qui peut nous donner quelques éléments d'informations sur cette résidence, si tu veux prendre la parole.
3: Oui, du coup, le service lecture accueille cette année la compagnie Le Drame du Cerf en résidence 1 semaine dans une de ses bibliothèques. Ça fait 4 ans qu'on essaye chaque année de soutenir une création On a pu avoir la compagnie Traverse, la compagnie L'Effet du Hasard, La Puce Enchantée, etc. Dans une bibliothèque, une médiathèque publique. Et là, ça tombe en plus très bien, puisque ça va s'inscrire en octobre-novembre sur une résidence journalistique qui est en réalité coordonnée et financée par la médiathèque départementale de la Haute-Loire, et proposée à deux territoires, dont les rives du Haut-Allier. Donc on est accueillant, on va pouvoir déployer des actions sur tout le territoire durant ces deux mois d'octobre et novembre. Les objectifs, en fait, ils sont d'abord de redonner la possibilité aux habitants de s'exprimer, donner leur position par rapport à leur rapport aux médias et à l'information. Parce qu'aujourd'hui, on est dans une espèce de nébuleuse médiatique, le numérique, l'IA, on s'en sort plus. Il y a aussi des fractures dans les familles, entre des parents, des grands-parents, des plus jeunes qui n'ont pas les mêmes pratiques, qui n'ont pas le même rapport à ce qu'ils reçoivent, à ce qu'ils lisent, à ce qu'ils voient. Et du coup, c'est un peu de se redonner la possibilité d'en parler. D'abord, de s'écouter les uns les autres et de partager là-dessus. C'est aussi de pouvoir rencontrer des journalistes professionnels, puisque grâce à la résidence, on a des pros du collectif Tout va bien, qui est basé à Lyon, mais qui regroupe tout un tas de journalistes qui peuvent être soit radiophoniques, presse écrite ou télé, qui sont soit en national, en régional, ou en européen ou international. Et donc plusieurs intervenants qui viendront et qui pourront aussi donner leur point de vue sur leur travail, sur les évolutions ces dernières années. Et puis un des objectifs aussi de cette résidence, c'est bien de se poser la question ensemble de ce qu'on veut en termes d'information et de médias à l'avenir, pour nous, pour les citoyens qu'on voudrait être ou qu'on voudrait devenir, et aussi en local. Donc c'est vraiment une chance de pouvoir en parler sur une radio locale participative comme Super Larsen. Voilà, c'est fort à propos. Il y aura des actions, du coup, pendant deux mois, à la fois dans des collèges qui en ont fait la demande, mais aussi dans plusieurs bibliothèques et médiathèques sur leur demande. Ça pourrait être un atelier ludique, un quiz info, un tox, par exemple. Ça pourrait être des formules de conférences, de ciné-débat, des rencontres plus informelles pour pouvoir discuter. Voilà, avec différents intervenants. Et c'est vraiment très intéressant de se dire qu'on va pouvoir croiser un regard de pro du journalisme avec un regard artistique, en fait, de citoyens aussi, d'individus qui se sont sentis dans l'urgence, c'est ce que vous disiez pour le projet, de devoir se confronter et affronter cet enjeu et cette problématique de la place qu'a pris le complotisme ou de mouvements qu'on peut voir un peu organique comme ça sur les réseaux sociaux, et d'avoir ce regard artistique en plus avec un support qui est le théâtre d'objets, qui est assez rare encore sur notre territoire. On peut avoir des pratiques autour du conte ou du théâtre qui sont bien répandues, mais le théâtre d'objets, on n'a pas si souvent l'occasion d'en avoir, alors que c'est un super médium pour transmettre des émotions, pour créer des ambiances. Et là, ça marche très très bien dans ce que j'ai pu voir déjà du Jackalope en termes aussi d'univers cinématographique un peu obscur, le road movie. Ça fonctionne du tonnerre. Donc, c'est une chance pour notre territoire d'avoir une compagnie locale qui nous propose ça. Ça va vraiment enrichir tout ce qu'on peut proposer au sein des bibliothèques dans l'année et sur octobre-novembre. Voilà, merci les artistes.
1: Et du coup, tu peux nous redire où est-ce qu'on peut trouver toutes ces informations sur ce qui va se passer
3: Le programme est en train d'être finalisé en lien avec la médiathèque départementale et le collectif des journalistes Tout va bien. On a également d'ailleurs des journalistes de La Ruche qui vont prendre part au projet par chez nous. En septembre, on devra pouvoir annoncer au public tous les événements qui leur seront ouverts, que ce soit à Chillac, à Paulhaguet, Langeac, Saugues et ailleurs.
1: Ok, donc ça, on pourra trouver ça sur le site internet des Rives du Haut-Allier ou alors on pourra trouver en format papier, quelque part.
3: Nous pourrons travailler sur un format papier aussi. Il y a traditionnellement un Facebook, un Illiwap et surtout les offices de tourisme, en fait. Si vous franchissez le pas des offices de tourisme, vous avez toutes les infos des actions sur le territoire émanant d'associations, de comités des fêtes, et aussi, on essaye au maximum de relier ce qui se passe dans les bibliothèques publiques.
1: Ok, super.
3: Walou.
1: Et du coup, Marie, le drame du cerf, là, comment vous allez vous nourrir, j'imagine, de ces échanges comment ça va s'articuler?
6: Alors, moi, j'ai entendu parler du projet assez récemment. En tout cas, tu disais merci les artistes, Amandine. Moi, je dis merci les collectivités, les associations, les institutions qui nous accueillent, qui nous permettent de pouvoir créer notre projet. Sans ça, on serait chez nous, en train de bricoler je ne sais quoi. Donc, c'est formidable. Oui, j'imagine que... Enfin, là, je viens de noter donc, le collectif « Tout va bien à Lyon », parce que je ne connais pas et je suis curieuse d'aller voir. En effet, peut-être qu'on peut, en tout cas, se nourrir, ça, c'est certain. Il se trouve que dans nos inspirations, en effet, pour écrire notamment le texte et puis même réfléchir à ces questions de complotisme pour Jackalope, donc parce que c'est le titre du spectacle, on va chercher des essais scientifiques, mais aussi j'ai eu l'occasion de lire un livre qui a été écrit par un journaliste qui s'appelle « À la recherche de mon frère », ça c'est le

0: qui sous-tend toutes ces idées, toutes ces opinions. Et voilà, c'est un livre qui est très intéressant. Évidemment, le nom de l'auteur m'échappe, mais son nom de famille, c'est Wax. Mais le prénom, je ne sais plus.
1: C'est pas grave, il y a déjà beaucoup d'éléments pour retrouver.
2: À la recherche de mon frère, ça, on aurait pouvoir le retrouver.
3: J'ajouterai un lien que j'ai découvert cet après-midi seulement entre le Jackalope et les inspirations de Marie et ce collectif, tout va bien. C'est qu'est membre du collectif le journaliste Thomas Huchon, qui a travaillé sur le complotisme et a publié plusieurs podcasts. Voilà, il fait partie des intervenants possibles en octobre et novembre.
1: Et qui est hyper pédagogue et qui fait énormément d'interventions auprès des scolaires et tout ça pour justement, ça fait des années qu'il travaille là-dessus, il fait un super travail là-dessus.
2: Très bien. Donc du coup, en octobre-novembre, à Sioux-Sainte-Marie.
0: Exactement, oui. Et on peut reprendre la liste des résidences à venir. Donc j'imagine qu'à Sioux, on fera une sortie plutôt traditionnellement, c'est plutôt en fin de période. Donc j'imagine que ce sera le 30, le vendredi. Et puis ensuite, on ira à Montfaucon, qui nous accueille aussi pour la première. Mais donc, on va faire une résidence là-bas de travail du 23 au 27 novembre, donc avec la Comcom au Pays du Velay. Et en amont de ça, on fait une médiation. On va, un temps donné, dans un collège avec Kevin, travailler pendant 2 jours, ou un peu plus, un peu moins, avec des élèves qui ont une option cinéma. Et oui, des petits de collège qui ont une option cinéma dès la 6e. Et on va travailler justement le montage cinéma, mais en objet. C'est exactement comme ça qu'on travaille, nous. Voilà. Et puis ensuite, en décembre, on va à Marseille. Et après, janvier-février, on cherche encore, on est un peu parti pour essayer d'aller en Ariège, là. Pour essayer justement, encore une fois, de diffuser notre spectacle en terre ariégeoise et toulousaine, parce qu'il y a pas mal de festivals là-bas qui peuvent être intéressants pour nous. Voilà.
2: Ok. Et du coup, il y avait un extrait musical.
1: Un teaser.
2: Un teaser.
0: Une espèce de teaser, yeah.

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0: Hop, c'était donc un extrait musical, c'était le son d'un teaser, c'est ça, Kevin ?
1: Alors, c'est un montage que j'avais fait, du coup, je pense, je sais même pas si je l'ai fait avant la résidence qu'on a fait. Bon, bref, c'est fait assez récemment dans le projet. Et du coup, c'est quelque chose que... Enfin, bah, en fait, on entend une voiture qui démarre, hein, puis il y a quelqu'un qui allume la radio, il cherche, il y a une espèce de country comme ça, donc qui est pour moi un espèce de cliché du film de un peu de genre suspense, horreur, quoi. Horreur, comme on dit en anglais. et du coup, j'ai trippé à la maison, j'ai fait un morceau de country comme ça, j'ai chopé des bruits de voiture. Et puis après, il y a le coup de frein, donc là, dans l'idée, c'est le jackalope qui apparaît, donc le jackalope, ce lapin avec des cornes de cerf qui apparaît au milieu de la route, qui fait piler la voiture, et là on part dans l'univers vraiment de notre spectacle, et là, l'ambiance est plus synthé analogique, tout ça, et c'est un morceau que j'ai fait très inspiré de l'univers de Stranger Things par exemple, quoi. Donc voilà, c'est un peu ça l'idée.
0: D'accord, donc là tu as utilisé synthé, tu as utilisé aussi des bruitages.
1: Ouais.
0: Et guitare.
1: Tout fait sur l'ordi, guitare, petite percu à la con, et puis. Et puis voilà.
0: Ok, parce que ça, c'est plutôt ta partie à toi, tout ce qui est son musical.
1: Ouais, sur le spectacle, ouais, je vais faire tout ce qui est la musique, tout ce qui est le bruitage. Il y a toujours un peu une ambiance sonore quasiment en permanence, en tout cas pour l'instant. Après, il y a des moments où on va sûrement travailler avec le silence aussi, à des moments, je pense. Mais en tout cas, ma partition, c'est ça. Ouais.
0: Ok.
1: La création sonore, quoi.
0: Et ce sera du son qui sera fait en live pendant le spectacle, ou alors c'est des trucs enregistrés?
1: Pour l'instant, c'est vraiment, je suis sur. Je lance les sons avec un ordinateur, quoi. Il n'y a rien que je fais en live sur le moment. Dans l'idée, peut-être, va y en avoir, mais en fait, on se retrouve à être à deux sur le plateau, à avoir pas mal de choses à faire. Du coup, on est tout le temps en train de manipuler, d'installer la scène d'après sur la table, de gérer les lumières aussi. Donc, ça laisse pas beaucoup de temps pour autre chose. Et de jouer aussi, en fait.
2: Et de jouer. Ouais. Et de gérer les effets spéciaux.
1: Oui, car il y a des effets spéciaux.
2: Et oui.
1: Pyrotechnique, même, je dirais.
2: Bien sûr.
0: Waouh.
2: Ça donne voilà. Envie, hein. Vous savez donner envie. Hein. Merci Pauline.
1: Bah, Amandine aussi, je t'ai trouvé super. Il faut que tu viennes à chaque fois qu'on a des interviews. Tu nous as bien vendu.
0: Attaché de presse, attaché de production. Bon, et bah, très bien. Du coup, on retient bien toutes ces dates avec une sortie. On a retenu plutôt
1: en mars 2027, le 12.
0: Du côté de l'autre côté là-bas, du côté...
1: Vers Montfaucon.
0: Voilà,
2: vers exactement. Montfaucon. Et on aura aussi, enfin on a déjà des préachats en fait, c'est-à-dire des dates qui sont soit fixées, soit en cours. Et on va notamment aller jouer au Clochard Céleste dans un théâtre qui est à Lyon, dans les pentes de la Croix-Rousse. Donc ça, ce sera en avril 2027. Voilà, enfin, on va aussi aller retourner, jouer au Café de l'Espace et puis jouer dans la Loire avec Superstra aussi. Et on cherche des dates. Oui. N'hésitez pas. Et j'en profite pour aussi dire que j'anime un stage de théâtre d'objets avec le Tact à Brioude, ce qui n'est pas tout à fait notre territoire. Je trahis notre com-com.
3: C'est un petit peu trop à l'ouest. Hein.
2: Ah oui, c'est vrai. Mais bon, ils sont sympas aussi à Brioude. Et donc, ce sera les 26 et 27 septembre. Ça, c'est assez bientôt. Et voilà, ce sera un groupe de 12 personnes maximum à partir de 15 ans. Pour trouver plus d'infos, je pense qu'il faut contacter le Tact.
3: Oui.
0: D'accord. Et du coup, aussi pour suivre un petit peu, il y a un site internet, il y a quelque part où on peut un peu faire avec des images, où on peut un peu voir comment ça se passe, enfin, avoir des images en tout cas sur ce projet.
2: On n'a toujours pas de site internet, mais on peut avoir des informations sur Instagram. On a un compte Instagram qui s'appelle Compagnie Le Drame du Cerf. Et là-dessus, vous pourrez avoir un peu les infos au fil de l'eau et en effet des images du spectacle, voir des petites vidéos ou des petits trucs rigolos, voilà.
0: D'accord.
3: Je crois qu'Amandine a une piste. Ouais.
4: J'avais très envie de rebondir sur la remarque de Marie, puisqu'elle est accueillie au Tact à Brioude. Il faut savoir que notre Comcom accueille le Tact également sur le territoire, puisque depuis cette année 25-26, il y a des ateliers proposés aux ados, aux adultes, animés par les intervenantes du Tact sur le territoire, sur l'Anjac, c'était cette année, au Val-Fleury, et que ça va être reconduit à la rentrée 26, parce qu'ils ont fait un super boulot. Voilà.
0: On salue le Tact à Brioude, ouais. Qui vient aussi à l'Anjac.
3: Ouais.
5: Oui, qui est venue à Chanteuse la semaine dernière. Enfin, voilà. Ouais.
4: Qui a présenté.
5: Ouais, à la Vaudieu.
2: À la Vaudieu.
5: Ouais. Ouais. Super boulot, ouais.
0: Bon, bah, peut-être on les accueillera, le Tact, peut-être en septembre, s'ils ont envie. On pourra approfondir.
5: En tout cas, on pourra, ouais, on pourra, dans l'émission de septembre, si on n'oublie pas, on pourra relayer ce stage. Voilà.
0: Bon, en attendant, il vous reste à être attentif quand vous voyez des nouvelles du drame du cerf, si jamais il y a la lampisterie notamment, mais en tout cas, tenez-vous attentif pour les toper sur leur sortie de résidence notamment, et réserver bien sûr le mars 2026 avec le gros rond fluo, quoi. Et ben, merci à vous d'être venus jusqu'à nous.
1: Merci
2: beaucoup de nous avoir accueillis.
5: Ben, merci à vous.
0: Suite au prochain épisode, 6 mois plus tard, on fait tous les 6 mois.
1: Okay. Ça roule.
0: Voilà. Et on va finir cette émission du coup avec la traditionnelle bulle poétique de Pauline, du coup avec Amandine.
5: Oui, en fait, il y a un petit peu d'impro et en fait, Amandine, elle répond au pied levé aux sollicitations. Donc, je vais démarrer et puis je lui laisserai la parole après pour poursuivre cette bulle qui, voilà, se transformera peut-être en grosse bulle, mais c'est pas grave. Donc pour cette dernière bulle poétique de la saison, j'avoue que j'ai demandé des conseils et je suis allée demander à mon fils de me sélectionner des passages dans le livre Le Déversoir, le recueil de poèmes Le Déversoir d'Arthur Teboul, qui date de 2023.
0: Arthur Teboul, chanteur de Feu Chatterton.
5: Voilà, il a plein de cordes à son arc, ce monsieur. Il est auteur, compositeur, interprète, chanteur dans Feu Chatterton. Il est aussi acteur et il est aussi poète. Donc, il a fait deux recueils, Le Déversoir en 2023 et un autre en 2024. Et comme j'ai perdu ma feuille, ben, je ne sais plus le titre exact. Mais ben, je vais faire comme Marie. Vous trouverez, hein, vous avez des indices. Voilà.
0: Vous êtes autonome.
5: Vous êtes autonome. Et puis, si on veut lutter contre le complotisme et tout ça, il faut qu'on soit capable d'aller retrouver les infos, d'aller chercher par soi-même et tout. Sinon, ça ne marchera pas. Donc, je vais vous lire le début qui n'est pas encore un poème, mais qui, je trouve, est parlant, en fait. Je ne vais pas meubler, je vais lui laisser la parole. Pensez à un nom. Laissez un nom commun vous venir à l'esprit. Écrivez-le. Qu'il vous plaise ou non. Qu'il vous trahisse ou non. Écrivez-le. Il est presque certain qu'un adjectif vous passera alors par la tête pour qualifier ce nom arrivé par hasard. Cet adjectif-là, écrivez-le aussi, à la suite du nom. Ne le refusez pas. Cette place lui revient. Il fait fi de toute cohérence, de toute grâce. Il est grotesque, banal. Qu'importe, écrivez-le. Tournevis déchu. De cette association inattendue entre ce nom venu par inadvertance et cet adjectif non désiré, naît une image nouvelle, inconnue, un trésor qui réveille la part magique des mots et notre part de mystère, cette part de soi-même inconnue à soi-même. De ce rapprochement fortuit jaillissent des étincelles qui nous révèle une histoire du monde oubliée, fabuleuse, archaïque et ultra-moderne. Le grain de sable entre dans la machine de l'habitude, court-circuite sa routine et provoque une lumière accidentelle. Passé, présent, futur se télescope en un éclair qui illumine un instant l'envers du monde. Il y a quelque chose de plus. Si on ne se laisse pas intimider par cette langue de l'enfance et de l'inconnu, le réel s'offre dans une profondeur nouvelle. Il s'élargit. En le nommant autrement, on le fait advenir autrement. On s'autorise un rêve, une vision. Il suffit de le dire. Passant, minimaliste. Ça y est, ils existent. Regardons-les traverser. Lune abstraite. Voilà qu'elle nous éclaire. Cet exercice en est un parmi d'autres pour s'accoutumer à la langue frontalière de la poésie. Pour rendre à notre langage, en le détournant de son usage quotidien, sa vitalité. Pour le rendre de nouveau fidèle à la vie, l'invraisemblable. Quand on dispose les mots de tous les jours dans un ordre déconcertant, on résiste ordinairement à l'emploi purement utilitaire de la parole, à l'emploi purement pratique de nos vies. La poésie est un contre-pouvoir. Ce n'est pas anodin qu'elle soit un secret si bien gardé. Emparons-nous de ce feu. Voilà, je m'arrête là. Et je voulais du coup lire quelques extraits, alors qui pour le coup ne sont pas vraiment des exemples types de ce qui vient d'être dit, dans le sens que ce ne sont pas forcément des associations par inadvertance, et je les trouve assez philosophiques, donc c'est pas hyper radiophonique, mais je crois que je vais laisser quelques blancs après ces très courts poèmes, qui dans le livre sont en fait, eux, sur des pages noires. Et j'ai perdu les pages noires. Au sommet, se soumet. Ce parfum dédommage de l'absence d'une moitié. Ce qu'on s'autorise à espérer prend racine quelque part. Lumière, silence, même autorité. Et je vais passer maintenant la parole à Amandine pour son choix à elle.
4: Alors, un texte qui s'intitule « Une poignée de main ». Flâne en chemin pour une illumination espérée. Au quotidien, nous dévoilons sans trêve l'esprit du quiproquo qui dérive à l'infini. Parfois, une précise espérance traverse nos positions et nous faisons quelques pas dans le noir, avec confiance. Nous aimerions bien, de temps à autre, pouvoir nous reposer sous le ciel plat qui nous éblouit de son métal lourd. Si tu décides de revenir dans la zone, pense à prendre un briquet. Ici, ça peut servir dans les moments les plus tristes. Découvre, si tu le veux, une autre manière de dire l'horizon, de dire la paix, de dire avec pudeur l'oiseau qui gravite à l'intérieur du ventre. Au revoir, ami. Au revoir. Une poignée de main nous libère de nos engagements, nous libère du poids du monde, nous libère l'un de l'autre sans nous déposséder. Une poignée de main imaginée, une prière, au revoir. On s'en souviendra, des deux rives, j'en suis certain.
5: Merci Amandine. Donc c'est, donc vous trouverez, vous voyez, il y a déjà une sacrée diversité juste en quelques petits extraits. Donc Arthur Teboul, Le Déversoir, ça s'appelle en sous-titre Poème Minute, ça existe en version pocket, et sinon c'est chez Seyers que vous pouvez trouver ces recueils. Voilà. Et c'est la dernière bulle de la saison.
0: Et oui, ça y est, on arrive au terme de cette émission qui finalement s'annonçait plutôt courte, mais en fait on est quand même à 1h20, on a quand même fait une bonne émission avec ce qu'on avait, c'est pas mal pour cette dernière de la saison. Donc voilà, vous nous retrouverez en septembre, le premier mercredi de septembre, et n'hésitez pas, si vous avez envie de venir faire de la radio, si vous connaissez des gens qui ont envie de faire de la radio, n'hésitez pas à venir, bah, qui viennent directement ici le premier mercredi du mois, ou alors on a une adresse mail qui doit pouvoir se trouver sur le programme de Grenouille. Enfin, vous devrez pouvoir retrouver, mais je pense que Pauline la connaît par cœur, va pouvoir vous la dire là. Peut-être.
5: J'ai un peu de pression. Je crois que c'est webradiogrenouille, tout attaché, @mailo.com.
6: Il me semble que c'est bien ça.
5: Bon, merci. Donc oui, on espère se retrouver mercredi 2 septembre au Café Grenouille. En attendant, vous pouvez écouter les podcasts des précédentes émissions sur Super Larsen et aller écouter plein d'autres podcasts super sur ce site. Et si vous voulez une autre émission en attendant, vous pouvez aller à l'enregistrement de l'émission de Brioude au Café Lecture à la Clé qui a lieu jeudi de la semaine prochaine, le 9 juillet à 18h. Et moi, je vous souhaite un bel été à tous et à toutes sur ce territoire où il se passe plein de choses.
6: Un très bon été et prenez soin de vous.
0: Bel été et tenez-vous au frais, quoi. Attention. Allez, salut.
5: Salut.
6: Salut.
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